0: contre le sommet du G7. Le Conseil d'État genevois a donné son feu vert à un tracé qui ne passe plus devant le pont du Mont-Blanc et qui évite les abords immédiats de la gare Cornavin. En parallèle, et pour la première fois, les policiers qui encadreront la manifestation porteront un code d'identification sur leur tenue anti-émeute. Zurich et Winterthur pourront appliquer un salaire minimum sur la base de leurs règlements communaux. Le tribunal fédéral a cassé la décision des juges cantonaux qui avaient invalidé ces bases légales. Dans les deux villes zurichoises, les citoyennes et les citoyens avaient adopté l'introduction d'un revenu minimum, mais des recours avaient été déposés en raison notamment d'une potentielle non-conformité des règlements communaux avec le droit cantonal. Les autorités valaisannes renforcent le dispositif de surveillance du glacier Deutschtrumun au-dessus de Blatten. Plusieurs systèmes de mesure et d'observation permettent d'analyser son évolution en temps réel. Malgré cette situation, la route entre Blatten et Pfaffleralp, fermée chaque année pendant la saison hivernale, pourra tout de même rouvrir le 26 juin. Donald Trump a balayé hier les chiffres de l'inflation aux États-Unis. Il s'agit pourtant des plus élevés depuis 3 ans. En cause, le déclenchement de la guerre au Moyen-Orient qui a fait dégringoler la facture énergétique. En tennis, Belinda Bencic fait l'impasse sur les tournois sur gazon du Queens et de Berlin. La Saint-Galloise a évoqué hier sur ses réseaux sociaux une légère blessure à la cheville droite. Elle devrait faire son retour à Wimbledon. Le temps s'annonce bien ensoleillé ce jeudi après la dissipation des nuages résiduels en début de matinée et des quelques cumulus le long des reliefs. En pleine, le thermomètre oscillera entre 20 et 23 degrés au meilleur de la journée. 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

0: 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Il est 3h. Julien Traxel.
1: L'Iran referme complètement le détroit d'Ormuz. C'est du moins ce qu'a annoncé cette nuit Téhéran, qui a précisé que tout navire qui transitera par ce passage maritime stratégique sera pris pour cible. Dans le même temps, la marine iranienne a pour sa part affirmé qu'elle avait frappé deux bateaux qui tentaient de franchir illégalement le détroit d'Ormuz. Dans la foulée, les États-Unis ont démenti cette fermeture. Selon le commandement militaire américain pour le Moyen-Orient, les navires commerciaux continuent de transiter par le détroit d'Ormuz. Les offensives de Donald Trump sur les droits de douane ou contre l'ordre international rebutent de plus en plus les Suisses. Selon un sondage mené avant le sommet du G7 à Évian pour le Conseil européen des affaires étrangères, plus de 40% des Suisses et des Suissesses voient le président américain comme un rival ou un adversaire. Depuis novembre 2024, soit depuis l'élection de Donald Trump, la courbe des ressortissants helvétiques qui se méfient du président américain n'a cessé d'augmenter. L'église réformée évangélique du canton de Neuchâtel a retiré l'agrégation d'exercer d'une ancienne pasteur. Cette dernière est accusée de multiples abus, notamment d'atteintes sexuelles et de harcèlement. La décision a été arrêtée lors du synode à Saint-Aubin au terme d'une procédure disciplinaire tenue à huis clos. Il s'agit a priori d'une première pour l'église réformée du canton de Neuchâtel. La Suisse pourrait profiter de sa situation sur le marché des négoces de matières premières pour l'orienter vers plus de durabilité. Selon l'Académie suisse des sciences naturelles, le négoce de matières premières offre des opportunités économiques, mais nuit aussi à l'environnement. Le commerce international affecte à lui seul près d'un tiers des espèces animales et végétales menacées et environ un quart de la consommation d'eau. De nouvelles manifestations anti-immigrés ont eu lieu hier soir à Belfast, en Irlande du Nord. La police a utilisé un canon à eau hier soir pour disperser des protestataires. Au total, plus d'une centaine de personnes se sont rassemblées en plusieurs points de Belfast, parfois pacifiquement. La situation a toutefois été tendue dès le début de soirée dans une rue de Glengormley, au nord de la capitale nord-irlandaise. Des manifestants ont lancé des projectiles, des briques et des bouteilles avant d'incendier au moins une poubelle, selon la police. Le nombre de jours de vagues de chaleur marine a plus que triplé depuis 1991. Il a atteint 65 jours en 2025, ce qui reflète le réchauffement continu des océans sous l'effet des activités humaines, ont alerté ce jeudi plus de 70 scientifiques du climat. Le temps s'annonce bien ensoleillé ce jeudi après la dissipation des nuages résiduels en début de matinée et des quelques cumulus le long des reliefs. En pleine, le thermomètre oscillera entre 20 et 23 degrés au meilleur de la journée. 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On se retrouve à 4h pour un nouveau point sur l'actualité.
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0: 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Il est 4h. Julien Traxel.
1: Les États-Unis ont mené de nouvelles frappes contre l'Iran. Selon l'armée américaine, plusieurs séries de bombardements ont ciblé cette nuit la région du détroit d'Ormuz. Ces bombardements ont été présentés comme défensifs. Ils ont notamment visé des installations de surveillance militaire, des systèmes de communication ou des sites de défense aérienne. De son côté, l'Iran a répliqué à ces attaques en frappant des bases américaines au Koweït et à Bahreïn. Et Téhéran a aussi annoncé cette nuit la fermeture complète du détroit d'Ormuz après ses attaques américaines. Les autorités iraniennes ont affirmé que tout navire qui transitera par ce passage maritime stratégique sera pris pour cible. Dans le même temps, la marine a pour sa part indiqué qu'elle avait frappé deux bateaux qui tentaient de franchir illégalement le détroit d'Ormuz. Dans la foulée, les États-Unis ont démenti cette fermeture. Selon le commandement militaire américain pour le Moyen-Orient, les navires commerciaux continuent de transiter par le détroit d'Ormuz. Le décès de Jean Tsigler, survenu hier, a suscité de nombreuses réactions du monde politique et international. Si le Parti socialiste genevois a évoqué une perte inestimable, la présidente du Conseil d'État genevois, Anne Hiltpold, a salué une personnalité qui a marqué Genève et sa vie politique. En France, Jean-Luc Mélenchon a estimé que peu d'hommes gardent un engagement intellectuel et militant comme lui. Les Valaisannes et les Valaisans peuvent se préparer à voter sur la cantonalisation de l'aéroport de Sion. Le référendum cantonal lancé contre la mise en œuvre de la loi sur la société de gestion et d'exploitation du site a obtenu les 3000 signatures requises. Début avril, les Verts, avec le soutien de plusieurs autres partis et plusieurs organisations, avaient lancé ce référendum pour permettre à la population de s'exprimer sur la question. Malgré l'atteinte du seuil requis, la récolte de paraphes se poursuit. Zurich et Winterthur pourront appliquer un salaire minimum sur la base de leurs règlements communaux. Le tribunal fédéral a cassé la décision des juges cantonaux qui avaient invalidé ces bases légales. Dans les deux villes zurichoises, les citoyennes et les citoyens avaient adopté l'introduction d'un revenu minimum, mais des recours avaient été déposés en raison notamment d'une potentielle non-conformité des règlements communaux avec le droit cantonal. Le pape a béni hier soir la plus haute tour de la Sagrada Familia à Barcelone. Léon XIV a célébré un office d'une heure et demie sur le parvis de la basilique où il avait déjà célébré une messe dans la journée. Durant son homélie, le souverain pontife a notamment estimé qu'il était impossible de croire en Jésus et de promouvoir la guerre. Le ski alpinisme devrait toujours figurer au programme des Jeux Olympiques en 2030 en France. Après l'évaluation de la première apparition de ce sport au JO de Milan-Cortina au mois de février dernier, le comité exécutif du CIO recommande de maintenir la discipline. Une décision finale est attendue à la fin du mois. Le temps s'annonce bien ensoleillé ce jeudi après la dissipation des nuages résiduels en début de matinée et des quelques cumulus le long des reliefs. En pleine, le thermomètre s'ira entre 20 et 23 degrés au meilleur de la journée. Vous écoutez RTS Info, prochain point sur l'actualité à 5h.
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0: 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Il est 5h. Julien Traxel.
1: Patrick Bruel échappe au placement en détention provisoire. Le chanteur et acteur français est ressorti libre sous contrôle judiciaire hier soir du tribunal de Nanterre, près de Paris. Un peu plus tôt, l'artiste de 67 ans avait été inculpé par le ministère public pour des faits de viol, de tentative de viol, d'agression sexuelle et de harcèlement sexuel. Visé par plusieurs plaintes de femmes, Patrick Bruel est mis en examen dans 4 affaires qui datent de 2008 à 2019. Il est placé sous le statut plus favorable de témoins assistés dans 4 autres dossiers. Les États-Unis ont mené cette nuit plusieurs séries de frappes défensives contre l'Iran. L'armée américaine a fait cette annonce peu après que le ministre de la Défense, Pete Hegseth, avait assuré que les bombardements américains à venir contre le territoire iranien seraient forts et nets. De son côté, l'Iran a répliqué à ces attaques en frappant des bases américaines au Koweït et à Bahreïn. Deux avocats demandent une aggravation des charges retenues contre Jacques et Jessica Moretti dans le cadre de l'incendie de Crans-Montana. Selon nos informations, les deux avocats de victimes souhaitent que le ministère public valaisan poursuive les deux gérants du bar Le Constellation pour meurtre par dol éventuel et non pour homicide par négligence. Leur démarche est liée aux déclarations de Jessica Moretti vendredi dernier lors de son audition devant les procureurs en charge de l'affaire. Selon les avocats, les deux époux avaient conscience des risques lié à l'utilisation de bougies scintillantes. À Genève, les autorités ont validé hier le parcours de la manifestation prévue dimanche contre le sommet du G7. Le Conseil d'État genevois a donné son feu vert à un tracé qui ne passe plus devant le pont du Mont-Blanc et qui évite les abords immédiats de la gare Cornavin. En parallèle, et pour la première fois, les policiers qui encadreront la manifestation porteront un code d'identification sur leur tenue anti-émeute. Le Conseil national souhaite mieux encadrer le traçage des logements dédiés aux locations de courte durée de type Airbnb. Les élus de la Chambre du peuple ont adopté hier une motion qui exige une base de données nationale. Le dossier part au Conseil des États. Le Canada veut à son tour interdire les réseaux sociaux aux moins de 16 ans. Le gouvernement a déposé hier un projet de loi pour fixer à 16 ans l'âge minimal pour pouvoir créer des comptes sur des plateformes comme Instagram, TikTok, X ou Facebook. L'Australie, l'Indonésie et le Brésil font partie des pays qui ont déjà tenté de restreindre l'accès aux réseaux sociaux pour les jeunes. Gianni Infantino a jugé malheureux hier que l'arbitre somalien Omar Artan ait été refoulé par les autorités américaines. L'arbitre africain de l'année 2025 devait officier pendant la Coupe du Monde de football. Nous essayons toujours de trouver des solutions, mais nous devons respecter le fait que nous ne sommes pas les rois du monde qui peuvent régner sur les gouvernements et les forces de police. Nous sommes une organisation sportive, a expliqué le président de la FIFA. Le temps s'annonce bien ensoleillé ce jeudi après la dissipation des nuages résiduels en début de matinée. En pleine, le thermomètre oscillera entre 20 et 23 degrés au meilleur de la journée.
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2: Ah, ça fait toujours du bien une chanson de David Bowie dans les oreilles pour se réveiller aussi. C'est pile ce qu'il faut, chanson coécrite avec Iggy Pop. C'est China Girl que nous avons choisi pour vous.

Ça fait partie de ces duos qui, sur le papier, paraissent improbables. Et puis, une fois qu'ils sont réalisés, ça donne quelque chose de magnifique. Regret, duo entre Mylène Farmer, enfin, duo avec Mylène Farmer et Jean-Louis Murat. Une nouveauté suisse maintenant, c'est la lausannoise Marie J, extrait de son nouveau disque, La chanson nulle. 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

Ouais, les ondes sensuelles de M. Bon, il y a quelques années, on pouvait dire que la radio passait par les ondes. Maintenant, ça passe quand même beaucoup plutôt sur, par Internet et puis par des 0 et des 1 grâce au DAB+. Bref, c'était Mathieu Chédid, ondes sensuelles. Et voici la Zurichoise sur Option Musique, Sophie Unger, maintenant avec Je dis oui.

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1: Ce qui est bien avec les chansons, c'est qu'on peut s'inspirer du quotidien, comme Benabar à l'instant, avec « Il y a une fille qui habite chez moi ». Et puis, ça peut être aussi quelque chose de plus onirique, et même être des chansons qui sont dans James Bond. C'est le cas du titre qui arrive sur Option Musique. C'est Adèle avec « Skyfall ».

Il nous a fait le grand plaisir de nous accompagner quand nous étions à Urcy le week-end dernier, le Valaisan Marc Aymon à l'instant, avec Sentier Valaisan. Après Marc, voici Lionel avec Dancing on the Ceiling. Oui, c'est bien Lionel Richie.

Limbo par Rochelle et nous l'avons mis en découverte sur RTS Option Musique. Cette chanson-là n'est pas en découverte, c'est plutôt un grand classique du répertoire francophone. Richard Cocciante avec Marguerite tout de suite.

Une chanson sortie en 2011 qui parle un peu quand même des années 80, pas mal, et des années Mitterrand. Alex Baupin avec Au départ. Cette chanson-là, je dois avouer que je ne sais pas de quoi elle parle, mais c'est toujours agréable de l'écouter, surtout un jeudi 11 juin au matin comme ça. Voici Nina Simone avec Ain't Got No, I Got Life.

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Alain Chamfort et son saxophoniste Trace de toi en 1986. Les informations à 6h, juste avant il y aura le duo Yverdon-Marzella avec Never Again, même si maintenant chacune des deux filles suivent une carrière de leur côté. Et puis juste après ce sera Jevetta Steele avec Calling You, donc avant les infos.

0: 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Il est 6h.
1: Julien Traxel.
2: C'est le jour J pour la Coupe du Monde de football. Mexico accueillera ce soir le coup d'envoi de la 23e édition du Mondial organisée au Mexique, au Canada et aux États-Unis. Le match d'ouverture opposera à 21h au Stade Aztèque, l'un des pays hôtes, le Mexique et l'Afrique du Sud. Les favoris du tournoi comme la France, l'Espagne, l'Angleterre, le Portugal ou encore l'Argentine entreront en lice plus tard. Quant à la Suisse, son premier match est prévu samedi à 21h contre le Qatar. L'Iran referme complètement le détroit d'Ormuz. C'est du moins ce qu'a annoncé cette nuit Téhéran en réponse à plusieurs séries de frappes américaines sur le territoire iranien. La République islamique a affirmé que tout navire qui transitera par ce passage maritime stratégique sera pris pour cible. De son côté, la marine iranienne a indiqué qu'elle avait frappé deux bateaux qui tentaient de franchir illégalement le détroit d'Ormuz. Dans la foulée, les États-Unis ont démenti cette fermeture. Selon le commandement militaire américain pour le Moyen-Orient, les navires commerciaux continuent de transiter par le détroit d'Ormuz. Volodymyr Zelensky participera la semaine prochaine au sommet du G7 à Évian. Le président ukrainien se déplacera mardi matin sur les rives du Léman. Son homologue français Emmanuel Macron l'a annoncé hier. Les dirigeants de l'Égypte, de l'Arabie Saoudite, du Qatar et des Émirats Arabes Unis participeront quant à eux à une autre session du sommet consacrée au détroit d'Ormuz. Et puis à Genève, les autorités ont validé hier le parcours de la manifestation prévue dimanche contre le sommet du G7. Le Conseil d'État a donné son feu vert à un tracé qui ne passe plus devant le pont du Mont-Blanc et qui évite les abords immédiats de la gare Cornavin. En parallèle, et pour la première fois, les policiers qui encadreront la manifestation porteront un code d'identification sur leur tenue anti-émeute. Deux avocats demandent une aggravation des charges retenues contre Jacques et Jessica Moretti dans le cadre de l'incendie de Crans-Montana. Selon nos informations, les deux avocats de victimes souhaitent que le ministère public valaisan poursuive les deux gérants du bar Le Constellation pour meurtre par deuil éventuel et non pour homicide par négligence. Leur démarche est liée aux déclarations de Jessica Moretti vendredi dernier lors de son audition devant les procureurs en charge de l'affaire. Selon les avocats, les deux époux avaient conscience des risques liés à l'utilisation de bougies scintillantes. Patrick Bruel échappe au placement en détention provisoire. Le chanteur et acteur français est ressorti libre sous contrôle judiciaire hier soir du tribunal de Nanterre, près de Paris. Un peu plus tôt, l'artiste de 67 ans avait été inculpé par le ministère public pour des faits de viol, de tentative de viol, d'agression sexuelle et de harcèlement sexuel. Visé par plusieurs plaintes de femmes, Patrick Bruel est mis en examen dans 4 affaires qui datent de 2008 à 2019. Il est placé sous le statut plus favorable de témoin assisté dans 4 autres dossiers. Le temps s'annonce bien ensoleillé aujourd'hui après la dissipation des nuages résiduels en début de matinée. En pleine, le thermomètre s'ira entre 20 et 23 degrés au meilleur de la journée.
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4: Une histoire de couple en chanson. Alors oui, ça pourrait être « Tu te laisses aller » de Charles Aznavour. Il y a aussi « Tous les mêmes » de Stromae.

Ship Thrills par Sia, et c'était en 2016. Si on rajoute 10 ans, eh bien on arrive cette année en 2026 avec cette nouveauté Option Musique. Oui, le groupe Matmata est de retour avec ce titre notamment aux Madeleines.

Mais quelle voix de crooner, Jamie Cullum, you're not the only one sur RTS, option musique. Une autre grande voix, j'allais dire de la chanson française, mais elle a aussi chanté pas mal de jazz. Nicole Croisi, une femme avec toi.

0: De la fraîcheur sur Option Musique avec Cool and the Gang ce matin. À venir aussi une chanteuse qui nous vient d'Appenzell Road Intérieur et qui est en nouveauté, c'est Rihanna avec Café Crème. Mais pour l'instant, comme il est 6h30, enfin 6h31, voici Philippe Robin.
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3: C'est encore une fois un document musical que je vais vous proposer d'écouter aujourd'hui sur Option Musique. On va écouter une chanson du début des années 80 que Quincy Jones avait demandé à Michael Jackson. Quincy Jones voulait que dans l'album Thriller, il y ait une chanson qui sonne un peu plus rock que les autres. Il pensait que Michael Jackson ainsi allait pouvoir toucher un public blanc tout en gardant évidemment le public noir américain qu'il avait déjà conquis auparavant. Et ça a été une réussite totale évidemment avec cet album et particulièrement avec cette chanson qui s'appelle Beat It. Et la version que vous allez entendre maintenant, qui est une version qui n'est pas du tout sortie dans le commerce, hein, c'est ce qu'on appelle une démo, une démonstration. Cette version-là, il n'y a que les voix. Michael Jackson s'adresse d'ailleurs à celui qui va écouter cette chanson, en l'occurrence Quincy Jones, en disant « Voilà, là je vais marmonner les couplets et puis je vais surtout chanter les harmonies du refrain. » Et voici ce que ça donne. Voici la toute première version, l'ébauche, le brouillon de cet immense succès de Michael Jackson.
4: 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I'll do the verses, then I'll do the choruses. One, two.

À partir de cette ébauche, à partir de ce brouillon, la chanson Beat It va devenir un énorme tube. Ce sont les musiciens de Toto. On le dira jamais assez, mais le groupe Toto a été vraiment très très utile à Michael Jackson à ce moment-là. Les musiciens de Toto, donc, qui étaient les instrumentistes sur la version que vous connaissez de Beat It. Et puis il y avait ce solo de guitare extraordinaire de Eddie Van Halen. Donc Quincy Jones avait vu juste, hein, en amenant les musiciens de Toto, en amenant Eddie Van Halen et en demandant à Michael Jackson de faire une chanson rock, eh bien il allait frapper fort. C'est ce qui s'est passé. Mais là, vous avez donc entendu l'ébauche de ce morceau Beat It avec juste Michael Jackson qui avait enregistré sa voix comme démonstration, comme démo de cette chanson-là.

0: gagne.
1: Ce serait bien un monde où tout le monde gagne. Rue de la Paix, Zazie sur RTS Option Musique ce matin. Voici une nouveauté zurichoise, Nicklaes avec Lonely Heart.

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Volute, une chanson qui est sur le même album que Osé Joséphine. D'ailleurs, l'album s'appelle Osé Joséphine, c'était Alain Bachung. Après les informations de 7h, encore un matin, c'est avec Marie Crevoisier. Et avant les informations, c'est cette nouveauté de Sienna Spiro, Material Lover. Très belle journée à vous.

0: 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Sandra Viscardi.
1: C'est le jour J, la 23e Coupe du Monde de football commence ce soir à Mexico. Match d'ouverture entre le Mexique et l'Afrique du Sud au stade Aztec. Bernardin Lehmann, vous suivez cette Coupe du Monde, la fête va commencer mais le climat reste pesant.
2: Gianni Infantino, s'il aime bien noyer le poisson, a vu juste hier lors de sa conférence de presse d'avant-tournoi. Le patron de la FIFA s'est longuement exprimé sur les trois sujets qui fâchent et qu'il a évidemment parfaitement identifié, ce n'était pas compliqué, les visas, le prix des billets et l'Iran. Mais le ballon sera bel et bien lâché ce soir et les 5 semaines et demie à venir vont forcément offrir des émotions plus liées au monde du sport et du football. Il y a les favoris, la France paraît la mieux armée pour récupérer son titre, l'Espagne, le Portugal, l'Angleterre, éventuellement l'Argentine et quelques autres tenteront de la contredire. Il y a les petits, ceux qui sont là en grande partie grâce à l'extension à 48 équipes, le Curaçao, le Cap-Vert, Haïti. Il y a de nouvelles règles faites pour accélérer le jeu, d'autres comme la pause fraîcheur qui vont plutôt le ralentir. Il y a surtout les ambitions de chaque équipe, de chaque pays présent. La Suisse en a d'importantes. Le terrain, enfin, va parler. Bernard Alemann, RTS Sport, San Diego.
1: Oui, la Suisse qui entame le tournoi samedi à 21h à San Francisco contre le Qatar. Un combattant surtout pour les populations vulnérables. C'est ainsi que le haut commissaire de l'ONU aux droits de l'homme, Volker Türk, salue Jean Ziegler, l'ancien conseiller national socialiste et sociologue genevois, mort hier à l'âge de 92 ans. Il aura dérangé, remué, lutté toute sa vie contre les injustices. Jean Ziegler n'a pas manqué d'adversaires, auteur de livres au succès mondial et pourtant détesté par une bonne partie du monde politique en Suisse. L'héritage politique de Jean Ziegler reste contesté, comme en témoigne l'hommage nuancé que lui rend l'un de ses éternels adversaires, l'ancien conseiller fédéral radical. Pascal Couchepin.
3: C'était un homme extrêmement agréable, toujours un peu agité, toujours en train de conquérir un nouveau public, de faire part de son admiration pour tel ou tel leader africain qui se prévalait du marxisme. Mais enfin, du point de vue politique, je pense qu'il n'a pas apporté beaucoup au pays. Je garde pour lui de l'affection, de l'amitié. Je voyais de temps en temps un chemin sur Martigny. Je me souviens quand il est passé devant mon chalet. Salut, ça fait plaisir à le voir, me dire tiens, Jean est de retour. Il sera plus de retour. Je crois qu'il était croyant. Alors dans quel monde est-il aujourd'hui? J'en sais rien.
1: Pascal Couchepin avec Étienne Cocher. Le fracas des armes a repris au Moyen-Orient. Les États-Unis ont mené une nouvelle vague de frappes contre l'Iran cette nuit. Des cibles stratégiques auraient été visées dans plusieurs villes du Sud. Téhéran a répliqué dans la foulée contre les bases américaines de la région. Michael Pecard, cette fois, contrairement aux opérations menées la veille, les États-Unis ne parlent pas seulement de légitime défense.
4: Donald Trump assume cette fois-ci une logique beaucoup plus offensive. Pendant des semaines, il a minimisé les accrochages, tenté de préserver le cessez-le-feu conclu en avril dans l'espoir de voir aboutir les discussions avec l'Iran. Le président fait miroiter un accord imminent depuis près de 2 mois, sans résultat concret à ce jour. L'hélicoptère américain abattu près du détroit d'Ormuz dimanche soir a changé la donne. Pas question de laisser passer l'affront. Washington a justifié la première série de frappes dans la nuit de mardi à mercredi par un acte de légitime défense. Mais message à Téhéran, ne testez pas les limites du cessez-le-feu. L'Iran a ceci dit répondu dans la foulée contre des intérêts américains de la région. Donc hier, Trump a durci le ton, accusant les autorités iraniennes de se moquer des États-Unis.
5: Je travaille avec l'Iran depuis quelques mois. Ils devraient signer cet accord, mais ils temporisent encore et encore. Je ne sais pas ce qu'ils font, ils nous prennent pour des pigeons. Et puis ils ont tiré sur un de nos hélicoptères, un hélico très cher. On les a donc frappés fort hier, on va remettre ça aujourd'hui. On veut un deal qui a du sens, un deal qui marche, donc on verra ce que ça donne.
4: À la Maison-Blanche a indiqué tout à l'heure que les opérations du jour étaient terminées, tout en prévenant elles pourraient reprendre demain, faisant basculer les négociations dans une diplomatie sous les bombes. Trump veut son accord et choisit d'augmenter la pression militaire pour l'obtenir, au risque d'enterrer un cessez-le-feu qui n'en a déjà plus vraiment que le nom.
1: Patrick Bruel n'a pas dormi en prison, moyennant une caution d'un demi-million d'euros. Mais le chanteur et acteur français est sous contrôle judiciaire après avoir été inculpé hier à Nanterre de viol, tentative de viol, agression sexuelle et harcèlement sexuel. Une inculpation pour 4 affaires. Il est aussi placé sous le statut de témoin assisté pour 4 autres dossiers, notamment pour du harcèlement sexuel à Nyon en 2019. Le pape Léon XIV a béni hier soir la plus haute tour de la Sagrada Familia, la basilique de Barcelone, imaginée par l'architecte Antoni Gaudí. Le pape lui a d'ailleurs rendu hommage et il a lancé un message pour la paix en présence de hauts dignitaires espagnols, dont le roi Felipe et son épouse Letizia.
6: Mucho más que un monumento, la basílica de la Sagrada Familia sigue.
5: La basilique de la Sagrada Familia est bien plus qu'un monument. Elle est une œuvre qui continue à être en construction et qui nous rappelle que la vie chrétienne est un chemin inachevé et que Dieu va nous mener jusqu'au bout. Nous n'habitons pas une œuvre achevée, mais un temple en construction. Mes chers frères, nous ne pouvons pas croire en Jésus et promouvoir la guerre. Nous ne pouvons pas croire en Jésus et tuer l'innocent. Nous ne pouvons pas croire en Jésus et abandonner celui qui souffre, celui qui pleure, celui qui fuit la misère.
1: Mais où vont mourir les baleines? Eh bien, dans l'océan Indien, à 7000 mètres de profondeur, à en croire la publication de scientifiques chinois dans la revue spécialisée Nature. À bord de leur sous-marin, elles ont mis au jour 500 squelettes, dont certains vieux de plus de 5 millions d'années. Nuages et soleil au nord des Alpes, avec quelques averses cet après-midi. Soleil en Valais, 19 à 23 degrés. Il fera gris demain matin, puis soleil, prélude d'un beau week-end au soleil.
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7: La vie est un tourbillon qui nous emporte comme un coup de vent emporte la feuille ou comme le souffle du trompettiste emporte la note. Seulement voilà, ce jeudi, on le veut solide et pas la tête à l'envers. Alors, on plante les pieds au sol, on gaine et on se stabilise sur du solide. La musique avec Christophe Willem, double jeu, mais d'abord, une infotrafic qui vient de tomber. Juste là, maintenant.
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7: Prudence, si vous circulez sur la 1 Lausanne-Yverdon, en direct d'Yverdon, en direction d'Yverdon, des objets ont été perdus à la hauteur de Chavornay. Prudence, si vous circulez sur la 1 Lausanne-Yverdon, en direction d'Yverdon, des objets ont été perdus à la hauteur de Chavornay. Voilà, et on se laisse troubler par l'infotrafic alors qu'on devrait se laisser troubler par la musique de bon matin. 7h07, on est ensemble jusqu'à 10h et on est en bonne compagnie. On va retrouver Nour en nouveauté, les Fan Young Cannibals. Mais d'abord Christophe Willem, comme il a été annoncé, avec son double jeu.

0: De la musique pour se mettre en jambe et une ambiance musicale pour annoncer le sommaire de cette émission. La voici, cette ambiance musicale. Alors, que va-t-il se passer dans cette première heure d'émission? On retrouve la vie des autres dans quelques minutes, ça sera à 7h15. On va parler de ce qu'il s'est passé, un petit événement, un micro-événement qui a eu lieu du côté du littoral neuchâtelois ces derniers jours. On vous en parlera donc dans quelques minutes. Ça concerne un oiseau. Ensuite, à 7h30, évidemment, la météo des régions pour vous annoncer la météo qu'il fait dans un coin de pays. Si vous avez envie de nous mener chez vous, vous pouvez le faire en nous écrivant au 076 400 22 77 et en nous demandant évidemment la météo de chez vous. À 7h40, c'est Philippe Robin qui arrive. Il va s'installer dans notre studio, bien sûr, pour nous raconter les bonnes histoires qui se cachent derrière la musique. Aujourd'hui, il a dans sa poche un morceau qui parle de Miss Maggie. C'est Miss Maggie, donc c'est bien sûr Margaret Thatcher qui a été travaillée par Renault. Il nous en dit plus, donc à 7h40. 7h50, à juste titre, Cassie Embray est avec nous pour nous parler de la musique des vacances. Il vient vous interroger dans la rue pour vous demander des anecdotes, de la musique qui va avec. Vous avez peut-être des histoires de vacances à nous raconter et on les prend. 076 400 22 77, on les prend et on les diffuse. La musique qui va avec, bien sûr. Parce qu'on a envie d'entendre la musique de vos vacances pour se donner déjà des airs estivaux. On les prend. Voici Nour.
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0: Que reste-t-il de moi, Nour ? On ne sait pas. Mais que reste-t-il de nous ? Eh bien, ça se trouve dans la vie des autres.
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0: Et la vie des autres qui s'en va ce matin à Lignières, grâce à un article signé Arc Info. Alors Lignières, dans le canton de Neuchâtel, côté littoral, on n'est pas loin de la Neuville, du Landron et tutti quanti. C'est justement un habitant du Landron qui est au cœur de cette histoire. Un habitant du Landron qui s'en va simplement faire sa petite virée de course à pied à Lignières et paf, alors qu'il court, il se fait attaquer par une buse. D'abord, le coureur pense à une branche qui lui tombe dessus, mais rebelote, quelques secondes plus tard, le rapace revient à l'attaque. Un rapace qui défend son territoire et ses petits, toutes griffes dehors. Le rapace protégeait ses petits. Le coureur sort de cette aventure avec 5 griffures assez profondes. Le coureur qui a réussi à rentrer chez lui après avoir pris les premiers soins dans la métairie du coin. Le lendemain, direction l'hôpital pour contrôle des plaies, rappel du vaccin contre le tétanos et puis des antibiotiques. On ne sait pas où ont traîné ces griffes de cette buse. Selon la porte-parole de la station ornithologique, ces attaques restent tout de même exceptionnelles. Une douzaine d'attaques annuelles sont recensées, mais rapportées aux 15 000 couples nicheurs, c'est que pouic finalement. Parce que oui, ces attaques arrivent presque toujours entre mai et juillet, en période de nidification. Les rapaces protègent leurs petits. Alors si on se fait attaquer, qu'est-ce qu'il faut faire ? Eh bien déjà, faut arrêter de courir. Faut pas essayer de partir en courant le plus vite possible, le rapace va nous rattraper. Les grands mouvements sont perçus comme des menaces par les rapaces, alors il faudrait, dans l'idéal, quitter la zone en marchant, mais en se protégeant également la tête et les yeux, et puis éviter le secteur pendant quelques semaines, le temps de cette nidification. Et puis un rappel, en cas de conflit, rapace-promeneur, c'est le rapace qui gagne. On ne déloge pas le nid parce que tous les oiseaux sont protégés en période de nidification. Buse 1, jogger 0.
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0: Alain Souchon à l'écriture, Laurent Voulzy à la composition et au chant, c'était Les Nuits sans Kim Wilde. Et Kim Wilde, bien sûr, flattée qu'on écrive sur elle, a même accepté de participer à la chanson. C'est elle qu'on entend tout à la fin. Elle se rendait pas compte à l'époque qu'elle était idolâtrée. Bah oui, elle était assez naïve, assez jeune, et elle ne se rendait pas compte tout simplement. Bah voilà, c'est sa voix qu'on entend à la fin. Celui que l'on va retrouver maintenant, c'est Gabriel Benedek avec une nouveauté, l'artiste balois et son titre Bermuda. Mais avant ça, un petit tour par l'infotrafic.
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0: Veuillez compter avec un temps de parcours prolongé d'une douzaine de minutes sur les tronçons suivants. Sur la 1, Genève-Lausanne entre Saint-Pré et Morges en direction de Lausanne. Sur la route principale Moudon-Lausanne entre Montprévert et le chalet à Gobet en direction de Lausanne. Et puis pour le reste, un accident vient de se produire sur la 1, Lausanne-Genève en direction de Genève. Un bouchon est en formation entre le pont sur la Versoie et le Grand Saconnet.
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0: La météo des régions continue de nous balader en Suisse romande. Une météo qui nous mène ce matin à Montvoisin, dans le Val-de-Bagne. Bah oui, on va chercher le soleil là où on est sûr de le trouver, c'est-à-dire en Valais. Bon, bien sûr, le soleil va pointer le bout de son nez ailleurs en Suisse romande, mais là, on a décidé de mettre en zoom sur Montvoisin. Bon, météo. Ce matin, Montvoisin, quelques nuages élevés qui vont se faire un peu plus présents cet après-midi, mais le soleil, lui, est bien sûr de la partie. Température maximum 20 degrés et ça ne va faire que monter les prochains jours.
1: C'est drôle.

Une célébration de la vie, tout simplement. Voilà ce que nous propose Stéphane Escher avec son Ne me dites pas non. Dans un instant, on retrouve Culture Club avec Do you really want to hurt me? Et puis après ça, j'ai le temps de vous l'annoncer, on voit arriver Philippe Robin. Il va venir s'installer dans nos studios, évidemment, pour Culture P, pour venir nous décortiquer une chanson, Miss Maggie de Renaud. C'est donc dans quelques instants, juste après ce Culture Club.

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1: Le matin, c'est la musique qui nous occupe, également avec nos invités qui viennent nous rejoindre durant cette matinale. Philippe Robin arrive dans ce studio pour nous donner sa science en matière de musique. Bonjour Philippe.
2: Bonjour Marie, merci pour l'invitation.
1: Oh bah écoutez, on aime vous recevoir chaque matin, vous le savez, parce que vous venez toujours avec dans votre poche des histoires incroyables.
2: Alors incroyable, je sais pas, mais en tout cas vraies.
1: Vrai.
2: Tout est vérifié.
1: Et aujourd'hui, on mélange la politique et la musique.
2: Oui, et puis le sport aussi. Malheureusement, ça part d'un drame terrible. Tous ceux qui étaient devant leur télévision en 1985, le 29 mai précisément. Toutes ces personnes se souviennent de ce qui s'est passé à Bruxelles ce jour-là, dans un stade malheureusement qui est resté, dont le nom est resté célèbre, le Heysel. Et il y avait là un match de foot entre la Juventus et Liverpool. C'était la finale de championnat d'Europe. Il y a eu une bousculade absolument incroyable dans les gradins.
1: Un drame.
2: Et les gens se sont poussés les uns sur les autres comme ça jusqu'au niveau de la pelouse. Et une quarantaine de personnes sont mortes dans cette bousculade terrible. Alors, Renaud était devant sa télévision, comme beaucoup de gens, pour regarder le match ce soir-là. Il était avec sa femme, Dominique. Et à un moment, Renaud dit à Dominique, mais regarde, c'est absolument terrible, il n'y a que des hommes pour faire ça. Regarde, parmi les supporters, il n'y a pratiquement pas de femmes, il n'y a que des hommes pour faire ça. Et puis à partir de là, l'idée, le travail sur l'envie de faire une chanson en listant toutes les violences que l'on peut attribuer aux hommes, mais pas aux femmes. Voilà l'idée de sa chanson. Et on va parler de tous les endroits, de toutes les guerres, de toutes les situations où les hommes sont plus violents que les femmes. Sauf...
1: Sophine.
2: Et ça, c'est incroyable. Comment il a pu avoir cette idée-là? Sauf Madame Thatcher.
1: Sauf Miss Maggie.
2: Voilà. Bon, alors donc, la chanson va s'appeler Miss Maggie. En plus, c'est très ciblé là-dessus. Il va même mettre le carillon de la cathédrale de Westminster en intro sur cette chanson-là. Et la chanson va sortir. Scandale en Angleterre.
1: Mais évidemment.
2: Parce que la chanson, elle va pas rester dans les pays francophones. Elle va, il l'a même chantée en anglais d'ailleurs. Il l'a même enregistrée en anglais.
1: La première ministre britannique qui s'est fait taper sur les doigts par un chanteur français,
2: c'est
1: évidemment.
2: Et qu'est-ce qui se passe? Alors, il y a un incident diplomatique entre la France et le Royaume-Uni. Et François Mitterrand, qui est président à cette époque-là et qui aime bien Renaud, et Renaud aussi aime bien François Mitterrand, il téléphone à Renaud. Puis il dit, mais vous me mettez dans un embarras terrible là. Je dois justifier maintenant, je dois expliquer maintenant à la diplomatie anglaise les paroles de cette chanson, quoi. Pourquoi vous avez fait ça? Mais Renaud, il s'excuse même pas, lui, il assume.
1: Licence artistique.
2: Voilà. Il assume, il dit, ok, débrouillez-vous, et puis on continue comme ça.

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1: À chacun sa bohème, grand corps malade qui reprend ici à sa façon Charles Aznavour. 7h50, voici venir à juste titre.
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1: Si vous êtes adepte de la balade en rue, vous êtes peut-être déjà tombé sur Cassien Bray qui cherche à vous faire parler à son micro. Et si ce n'est pas le cas, tendez l'oreille pour voir ce qu'il trafique. Aujourd'hui, il demande à une passante son meilleur souvenir de vacances. On prend la direction de l'Amérique du Sud.
3: Ouais, ma meilleure vacance, c'était en Brésil. Je suis allée toute seule, presque 40 ans. Je suis jamais voyagé moi-même. Je suis allée à Brésil, je me suis dit, mais elle est conne, celle-là. Pour 10 jours, je faisais le tour de Brésil, ouais, plusieurs stations. Ah, c'était super.
4: Vous aviez prévu des choses quand même, des points de chute, des hôtels, un parcours ?
3: Oui, alors je suis allée à Sao Paulo, c'était déjà planifié, j'avais un hôtel à Sao Paulo, mais je faisais spontanément un aller-retour pour aller à Rio. J'étais dans les favelas.
4: C'est dangereux ça ?
3: Je suis allée avec quelqu'un que j'ai rencontré, non, c'était pas du tout dangereux parce que lui, il était un local. C'était impressionnant, la pauvreté, j'ai jamais vu ça. Les maisons n'étaient même pas droites. Et c'était très authentique parce que j'étais pas guidée comme une touriste. J'étais vraiment avec un local. Ouais, c'était impressionnant.
4: Est-ce qu'il y a une musique qui vous est restée de ce voyage au Brésil ou qui vous fait penser à ce voyage au Brésil seul?
3: Alors, j'ai rencontré un Brésilien. J'étais là dans ma dernière station, c'était Puerto Seguro. Et puis, lui, il était comme les escorts féminins, mais en masculin. Ils essayent de draguer les touristes et puis ils essayent de venir en Suisse, quoi. Et quand je suis rentrée en Suisse, j'ai bien capté que c'était son truc. Et il a commencé à m'envoyer des chansons. Il m'a envoyé Banda Eva, Beleza Rara, pour que je me souvienne de lui.
4: Et ça a fonctionné ?
3: Non, pas forcément, non.
4: Bon, donc pas de mariage helvético-brésilien en vue ?
3: Non, malheureusement pas. Non, je reste en Suisse.

0: De la musique pour se souvenir de ses vacances, voilà ce que l'on vient d'entendre. Est-ce que vous aussi, vous avez un titre qui est associé à vos vacances, à des souvenirs? Bah, vous pouvez nous le dire, vous pouvez nous l'écrire au 076 401 22 77. Alors primo, on se réjouit de découvrir vos messages avec vos chansons pour les découvrir. Et puis secondo, on en diffusera quelques extraits, évidemment.
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0: Les automobilistes perdent 10 à 20 minutes sur les tronçons suivants. Sur la 1, Lausanne-Genève entre Coppet et le Grand Saconnet en direction de Genève. En sens inverse, entre Gland et Morges. Et sur la route principale, Moudon-Lausanne entre Montprévert et le Chalet à Gobet en direction de Lausanne. Pour ce qui est des autres perturbations pendulaires, le site rts.ch/trafic est à votre disposition. Et puis ce qui est également à votre disposition... C'est Human League avec Don't You Want Me, le titre que l'on va écouter juste avant les informations.

0: L'essence même des années 80 en une chanson. Don't you want me, Human League, pour clôturer cette première heure de matinale.
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0: Une matinale qui continue évidemment jusqu'à 10h. On continue après les informations qui arrivent tout soudain puisque, tiens, il est 8h.
2: Sandra Viscardi.
3: Le match d'ouverture de la Coupe du Monde de football, c'est ce soir Mexique-Afrique du Sud à Mexico. Avant le début de la compétition, Gianni Infantino a tenu hier conférence de presse. Le président de la FIFA a rejeté les critiques sur les prix des billets et des transports, sur l'accueil réservé à l'Iran et les problèmes de visa. Il a donné sa vision suite à l'exclusion par les autorités américaines de l'arbitre somalien Omar Abdulkadir Artan.
4: La vérité, c'est que nous avons pu organiser avec l'administration américaine un processus de visa rapide. Ça ne fonctionne peut-être pas toujours, mais presque. Évidemment que ce qui est arrivé à Omar, l'arbitre de Somalie, est malheureux. Mais nous ne contrôlons pas tout. On essaye, on discute, mais parfois c'est juste mieux de rester tranquille, relax. On essaye de trouver des solutions. Mais de commencer par crier et hurler, ça fait l'effet inverse que celui de recherche d'une solution. Nous ne sommes pas les rois du monde qui peuvent tout décider à la place des gouvernements et des forces de police. Nous sommes une organisation sportive qui fait le mieux possible avec ses moyens.
3: Toujours pas d'accord entre Téhéran et Washington. Au contraire, des bombardements et un balai de drones. Les États-Unis ont visé des cibles dans le sud de l'Iran qui a répliqué contre des bases américaines dans le Golfe. En France, Patrick Bruel est ressorti libre du tribunal de Nanterre peu après minuit. Le chanteur de 67 ans a été mis en examen pour viol, tentative de viol, agression sexuelle et harcèlement sexuel. Mais il échappe à la détention provisoire réclamée par le parquet. Benjamin Louis, que faut-il retenir de cette nuit judiciaire ?
5: Eh bien qu'après 48 heures de garde à vue, Patrick Bruel a été mis en examen par des juges d'instruction. 4 magistrats instructeurs, il faut le relever à l'heure où l'on parle des moyens alloués à la justice française. Selon le parquet de Nanterre, l'information judiciaire porte sur 9 faits dénoncés par 9 femmes entre 2000 et 2019. Le parquet demandait le placement en détention provisoire du chanteur. Le juge des libertés et de la détention a refusé cette incarcération. Patrick Bruel est donc ressorti libre peu après minuit, mais sous contrôle judiciaire. On sait par ailleurs que 13 autres témoignages ont été joints au dossier. Ils concernent des faits plus anciens, potentiellement prescrits, que les juges vont néanmoins examiner dans le cadre de cette enquête. Patrick Bruel conteste l'ensemble des accusations. Ses avocats affirment qu'il souhaite être entendu par la justice afin de répondre aux faits qui lui sont reprochés. On rappelle que la mise en examen ne vaut pas condamnation. Elle ouvre une phase d'enquête approfondie qui devra déterminer si les charges réunies justifient ou non un futur procès.
3: Une perte inestimable pour le Parti socialiste genevois qui évoque l'une des voix les plus courageuses et les plus influentes. Un intellectuel qui croyait au rêve de la gauche. Dans la bouche de Charles Poncel, avocat et ancien politicien genevois, Jean Ziegler est mort hier. L'ancien conseiller national socialiste, sociologue genevois, ami du révolutionnaire Che Guevara, avait 92 ans. Les nouveaux accords avec l'Union européenne devront-ils convaincre la majorité des cantons en plus de celle du peuple? Le Conseil des États doit décider aujourd'hui s'il change la constitution pour exiger la double majorité pour ce paquet Suisse-Union. Le vote, Elias Baïf, promet d'être serré. Certains élus ne veulent pas froisser leur électorat.
6: Le paquet d'accords avec l'Union européenne cible des jeux de pouvoir du Parlement. Une commission s'en empare et juge qu'il requiert la double majorité. Une commission d'une autre chambre intervient et estime tout le contraire. Chacun veut avoir son mot à dire sur les modalités de vote de ces accords. La procédure parlementaire part dans tous les sens. Finalement, le Conseil des États tranchera aujourd'hui. Pour le PLR vaudois Pascal Broulis, le choix est très clair.
7: Si on reprend la pratique suisse en la matière, ce type d'accord est soumis à la majorité simple du peuple.
6: Le camp bourgeois ardent défenseur de la majorité simple, comme Pascal Broulis? Sûrement pas. Le sujet est si sensible que certains pro-européens rechignent même à prendre la parole en public pour défendre une simple majorité du peuple. D'autres, surtout de Suisse centrale, voteront carrément pour la double majorité, histoire de choyer leur électorat moins acquis à la voie bilatérale.
7: Ça sera un vote politique, on le voit très bien, c'est plutôt les cantons urbains contre les plus petits cantons. Ça va être très, très serré.
6: Les observateurs prédisent que la double majorité passera le cap, ce serait alors une victoire pour les cantons ruraux. Ils auraient plus de poids lors d'un vote populaire, par exemple, pour s'opposer à ces accords.
3: C'est une information de notre rédaction. Dans l'affaire de l'incendie de Crans-Montana, des avocats de famille de victimes demandent l'inculpation des patrons du Constellation, les époux Moretti, pour meurtre par dol éventuel, Fabiano Citroni.
1: Cette demande, elle est liée à un message WhatsApp envoyé en 2019 par Jessica Moretti à ses employés. Dans ce message qui est en main des procureurs, la patronne du bar écrit que si les bougies scintillantes qu'on met sur des bouteilles servies aux clients touchent la mousse au plafond du bar, eh bien le Constellation brûle. C'est précisément ce qui s'est passé en début d'année. Pour ces avocats de famille de victimes, les Moretti étaient donc conscients du risque lié aux bougies scintillantes et ils s'en sont accommodés. C'est la définition du deuil éventuel. Il y a un deuxième point très intéressant. La nuit du drame, un tabouret bloquait la sortie de secours. Jacques Moretti a dit qu'il avait sûrement été mis là par un client, mais une photo prouve que ce tabouret était déjà là 10 jours plus tôt. Alors c'est à se demander si l'issue de secours était condamnée. On a contacté les avocats des Moretti. Ils répondent que leurs clients n'ont jamais entrevu de risque mortel et qu'une inculpation pour meurtre par dol éventuel ne tient pas la route. Les procureurs auront le dernier mot. Si elles retenaient le meurtre par dol éventuel, les Moretti risqueraient alors jusqu'à 20 ans de prison contre environ 4 ans aujourd'hui.
3: Il pourrait tomber quelques gouttes au nord des Alpes ce matin, mais le soleil devrait s'imposer partout. 19 à 23 degrés. Demain matin, ciel voilé, puis le soleil balayera le ciel pour y dominer tout le week-end.
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0: La journée s'annonce moelleuse et pourtant elle n'est pas un coussin. La journée devrait être chaleureuse et pourtant elle n'est pas une bouilloire. La journée va être douce et pourtant elle n'est pas une plume de canard. En d'autres mots, la journée est elle-même et elle est surtout guidée par la musique et ça on apprécie. Voici venir Jean-Louis Aubert avec Envie d'amour.

0: Envie d'amour, bien sûr, avec Jean-Louis Aubert. Mais sur RTS Option Musique, on vit aussi d'infotrafic.
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0: Un bouchon est en formation sur la 9 Lausanne-Vevey entre les tunnels de Chondron et de Flonzalais en direction de Vevey. Un accident vient de se produire sur ce tronçon. Bah tiens, une ambiance musicale pour annoncer le sommaire, ça serait plutôt pas mal. Laissez-moi la trouver. Voici l'ambiance musicale pour la suite de cette émission. Dans quelques minutes, on retrouve la Cité de la pop culture qui va regarder aujourd'hui dans les grands fonds marins. À 8h30, on joue ensemble. Vous le savez, on ne connaît pas encore le jeu que l'on va tirer au sort ensemble. En revanche, on connaît le cadeau. Aujourd'hui, à gagner une glacière de plage RTS Option Musique. Et ça, c'est de la bonne nouvelle parce que le soleil est de retour. Il va continuer à s'épanouir dans le ciel durant les prochains jours, la semaine prochaine également, et la glacière, vous allez en avoir besoin, c'est certain. Pour la gagner, ça se passe aux alentours de 8h30. 8h40, on étale la thématique de cette semaine ensemble. Et cette thématique que l'on étale comme la crème solaire, c'est celle des vacances. Si vous avez des souvenirs de vacances à nous transmettre, n'hésitez pas à nous écrire. On en a reçu quelques-uns, mais on a encore un peu de place. Des souvenirs de vacances avec de la musique, n'hésitez pas à nous écrire 076 401 22 77. On en diffusera quelques extraits. Pas tous, mais quelques extraits. Et puis bien sûr, on continue ensemble avec notre programmation musicale. On va retrouver Natacha Saint-Pierre, Daniel Balavoine, Julie et Charlotte, mais aussi Of Monsters and Men. Mais tout ça, ça sera dans la suite de l'heure. Puisque pour l'instant, c'est à Suzanne que l'on confie les clés de la programmation, puisqu'elle arrive avec sa Pura Vida.

0: La pop culture, c'est aussi dans la nature. La preuve avec la Cité de la Pop.
1: Sacré Hubert.
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0: Le 11 juin 1770, le navigateur britannique James Cook cherche un nouveau continent. Perdu. Mais il trouve la grande barrière de corail.
4: Sous l'océan.
0: Oui, mais avant d'aller jeter notre attention sous l'océan, on va rester sur le plancher des vaches pour parler du projet qui a conduit le navigateur jusqu'à la barrière de corail. Ce grand projet, on le doit à la Royal Society qui charge James Cook d'explorer l'océan Pacifique Sud avec l'HMS Endeavour.
5: Il ne faudrait un plus gros bateau.
0: Ben non, pas besoin de plus gros. Ce bateau, c'est déjà un trois-mâts qui est à l'origine conçu pour transporter du charbon, mais il est racheté par la Royal Navy et reconverti en super bateau d'exploration. Un bateau conduit par James Cook, mais évidemment à bord, il n'est pas tout seul.
6: Il y a quelqu'un ? Non, il n'y a personne. Ah bon ?
0: Si, si, il y a du monde, et pas que du marin. Pour cette première expédition dans les mers du Sud, le bateau est chargé de scientifiques de renom, des botanistes, des naturalistes, des astronomes et des illustrateurs. La crème de la crème embarque avec l'espoir de revenir chargée de bonnes nouvelles.
7: J'ai reçu des cadeaux ? Oui ?
0: Non, pas de cadeaux ici. Simplement tous ces scientifiques qui vont pouvoir travailler sur un nouvel univers de mer du Sud. Ils vont découvrir, ils vont étudier, ce qui va provoquer des avancées majeures en termes de science, de botanique et de cartographie.
8: Les lignes est-ouest sont parallèles et croisent les axes nord-sud à angle droit.
9: Mais c'est quoi ça ?
10: C'est le monde où vous vivez.
0: Oui, voilà, on en découvre des choses. On en découvre parce que James Cook, qui embarque avec tout ce petit monde en 1768, s'échoue avec son bateau sur la grande barrière de corail le 11 juin 1770. Le bateau est très endommagé. Il faut 7 semaines sur place pour le réparer.
11: Ah là, tu as remplacé l'ampoule dans la cuisine ?
0: C'était bien plus qu'une ampoule à changer. Quoi qu'il en soit, durant ces 7 semaines, les scientifiques ont pu se pencher sur le cas de la grande barrière de corail, ramenant dans leur besace des informations essentielles et précieuses. Une grande barrière de corail qui fait partie du patrimoine mondial de l'UNESCO depuis 1981. Une grande barrière qui a la gueule de bois et qui est en danger à cause de la pollution et du réchauffement climatique. Bah oui, il ne suffit pas de faire des découvertes. Il faut aussi savoir les conserver et les protéger.
12: Je lui ai appris à se défendre.
13: Vous croyez que c'est bien de lui montrer à se battre ?
12: Non. Mais à se défendre, oui.
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Serge Gainsbourg, bien sûr, et Jane Birkin à la voix, balade de Mélodie Nelson. On va jouer ensemble dans quelques minutes, mais préparez votre téléphone, ce n'est pas encore le moment de nous appeler, ça arrivera juste après ça. Et ça, c'est bien sûr de l'énergie et de la bonne humeur distillée par Off Monsters and Men, Little Talks, 8h23. Vous passez une bonne matinée, on espère, en notre compagnie, bien sûr.

0: Et après la musique, bien sûr, qu'est-ce qui vient? Il vient vos trafics?
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0: On en a ce matin à vous annoncer sur l'A9 Lausanne-Vevey, un accident provoque un embouteillage et trois quarts d'heure de retard entre Lutry et le tunnel de Flonzalais en direction de Vevey. Pour ce qui est du trafic pendulaire, des bouchons entraînant au moins 20 minutes de retard sont signalés sur l'A1 Lausanne-Genève entre Nyon et Copé en direction de Genève, en sens inverse entre Gland et Saint-Pré et sur la bretelle autoroutière de Lausanne-Sud entre Écublanc et la Maladière en direction de Vidy. 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

0: Yo, artiste suisse aux origines jurassiennes avec son titre Moi sur RTS Option Musique.
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0: Et on s'en va ailleurs, dans la même région, c'est à Domfreux que ça se passe avec Bernard. Bonjour Bernard.
2: Bonjour.
0: Vous nous appelez de chez vous ?
2: Oui, je suis chez moi là.
0: Alors qu'est-ce que vous voyez autour de vous ? Qu'est-ce qui vous environne si vous regardez par la fenêtre là maintenant ?
2: Alors si je regarde directement par la fenêtre, je vois mon jardin avec le soleil qui commence d'arriver dessus.
0: Bonne nouvelle.
2: La sauge qui est en fleurs, c'est assez joli. Puis des pivoines qui sont en fin de vie, mais qui sont vraiment éclatantes. Et voilà un petit peu ce que je vois.
0: Ce qui est plutôt très joli. Est-ce que vous avez déjà commencé à planter ?
2: J'ai déjà bien avancé, oui.
0: C'est un projet, alors. C'est tout un projet.
2: Oh, c'est un travail quotidien, on va dire.
0: Oui, c'est du travail, le jardinage. Ah, bah écoutez, très bien. Si on arrive à vous accompagner pendant que vous plantez courgettes et potimarrons, on en est très content. Bon, évidemment, les potimarrons, c'est pas de saison.
2: Alors, je sais pas si ça va influencer, mais en tout cas, oui, vous m'accompagnez toute la journée.
0: Bah, c'est une bonne nouvelle. Bernard, on va jouer ensemble pour gagner aujourd'hui une glacière RTS Option Musique, pour pourquoi pas l'amener dans un camping ou alors à la piscine ou alors, peu importe, hein, avec un petit quelque chose, au jardin, pourquoi pas, pour garder une boisson au frais le temps que vous êtes en train de jardiner sous le soleil. Pour gagner tout ça, évidemment, il faut jouer avec nous et pour jouer avec nous, il faut connaître le jeu que l'on va tirer au sort maintenant. Êtes-vous prêt à tourner cette malicieuse roulette ?
2: Allons-y.
0: Allons-y. Ben, ça tourne et ça tombe. Ça tombe sur le jeu Voyage, Voyage. Alors, les règles du jeu sont simples. On va vous faire écouter trois extraits musicaux. Des extraits musicaux qui illustrent un pays. Et il faut retrouver le pays dans lequel on part ce matin. Est-ce que vous êtes prêts ?
2: Alors, on va essayer. Je pense pas que ce soit mon fort, ça, mais on va essayer.
0: Écoutez, c'est une ambiance musicale générale. C'est Fairuz Kairi qui a choisi pour nous ces extraits musicaux. Et il va falloir me donner un pays auquel vous pensez après avoir entendu ces trois extraits. Donc allons-y avec le premier, ça peut peut-être vous mettre dans l'ambiance. Alors là, on est sur un joli bruit de mandoline. Passons à l'extrait numéro 2.
3: S'en aller au matin, boire un dernier martini, et aller prendre un bain.
0: Là, vous reconnaissez ?
2: Il paese del mio cuore.
0: Ah, attendez, vous l'avez, mais donnons le dernier extrait musical. Et bien sûr, sur cet envolé de Pavarotti, vous nous dites, Bernard, on visite quel pays ?
2: Viva l'Italia.
0: Votre pays de cœur, vous avez dit, c'est ça ?
2: Oui.
0: Vous êtes souvent allé en Italie ?
2: Alors, j'y vais régulièrement. J'adore l'Italie, on est souvent la Toscane. Et puis l'année passée, je me suis payé 5 semaines dans les Pouilles en camping, c'était fantastique.
0: Allez, et vous nous faites un peu quelques petites recommandations. Qu'est-ce que vous nous recommandez ? Si on va en Italie, première chose que l'on doit manger dans les Pouilles ?
2: Dans les Pouilles, alors les bombettes, c'est des espèces de grillades, c'est vraiment la spécialité du coin. Et puis les fruits de mer, bien entendu.
0: Si on est
2: dans le Salento, le Gargano, c'est plutôt les produits paysans.
0: On est bien tombé sur vous ce matin. Alors pour ce jeu, évidemment, on partait en Italie avec ici cette mandoline, ensuite Voyage en Italie de Lilicube, et puis bien sûr Pavarotti pour clôturer ces extraits musicaux qui apprenaient Puccini. Merci beaucoup, Bernard. Vous
2: ne pouvez pas mieux tomber.
0: Ah bah oui, on est bien tombé. Vous remportez aujourd'hui une glacière de plage Option Musique. On vous envoie tout ça à la maison. Vous savez déjà où vous allez l'emmener en premier ?
2: Alors en camping, sûrement pas l'Italie parce qu'on va partir plus proche. Ça sera en camping, sûrement.
0: Eh bien, écoutez, vous nous enverrez une photo et on se réjouit déjà de la recevoir.
2: Très volontiers.
0: Merci beaucoup, bonne journée.
2: Alors, merci à toute l'équipe, merci pour votre gentillesse et excellente journée à vous. Merci
0: beaucoup. À tout bientôt.
2: À tout bientôt, au revoir.

Julie et Charlotte, deux sœurs valaisannes qui font de la musique ensemble, ça donne Salut Chef. La musique et les vacances, c'est une belle équipe qui fonctionne plus que bien. La preuve, on a choisi les souvenirs de vacances comme thème pour notre matinale. Cette semaine, vous nous avez envoyé foule de belles histoires et de belles propositions musicales qui vont avec. Parmi les belles histoires que l'on a reçues, on peut citer Marie-Jo qui nous a raconté les sorties pique-nique avec les parents. Ces sorties où l'excitation était à son maximum parce qu'on prenait le train, toute la famille ensemble. Quant à Gabi, c'est une histoire grecque. Gabi qui nous raconte une histoire qui s'est déroulée sur une île grecque. Gabi qui nous dit « Nous prenons un bus pour visiter sans savoir où il va, ce bus. Normalement, il revient à la case départ. » Sauf que finalement, pas du tout. Le bus termine sa tournée en pleine nature et c'est le terminus. Tout le monde descend. Ils ont eu du mal à se faire comprendre par le chauffeur pour que celui-ci les dépose auprès d'une station-service. Mais ça a été fait et après, bah, voilà, ils ont dû attendre la nuit pour rentrer à leur hôtel. Pour Julien, pas de problème de bus puisque tout s'est passé en stop. Il y a 4 ans, Julien et son pote Greg décident de partir en vacances. Sauf qu'ils sont étudiants et n'ont pas un sou en poche. Alors leur plan, c'est de partir en stop et de voir juste où ils vont arriver avec ce stop. Julien pensait qu'ils finiraient dans le nord de l'Italie, mais pas du tout. Ils sont arrivés jusqu'en Turquie à la force du pouce levé. Une belle expérience accompagnée de musique le soir sous la tente ou alors chez l'habitant. Avec Laurent, on parle futures vacances. On parle futures vacances avec ce titre-ci. Il nous fait découvrir le morceau Graves de Smith, un titre qu'il a lui-même fait entrer dans sa vie dernièrement. Et puis il nous dit que c'est certain, ce titre va l'accompagner cet été et l'aider à créer de nouveaux souvenirs de vacances. Les vacances ailleurs ou chez soi, peu importe. Les vacances au soleil ou au froid, peu importe aussi. Les vacances seules ou accompagnées, peu importe. On vous les souhaite belles si vous partez prochainement. On se dit à demain pour de nouvelles chansons de vacances, mais si vous voulez continuer à nous en envoyer, vous pouvez le faire. 076 401 22 77. On récupère toutes vos anecdotes et toutes vos propositions musicales pour les écouter demain à 8h40. 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

Natacha Saint-Pierre, tu trouveras. Autre femme artiste qui nous guide dans sa musique, à 8h51, la lucernoise Tu Athéna. En mai dernier, elle sortait un nouvel album, Have I Lost My Magic? Une question à laquelle on répond très vite, non, non, Tu Athéna n'a pas perdu sa magie. Sa voix est toujours aussi envoûtante. Preuve en est, Shut the Door de Tu Athéna.

0: Chute de Dore de Tout Athéna, chanson qui nous dit que parfois, bah, ça fait du bien de fermer les yeux sur ses problèmes et de jouer un peu à l'autruche. Bon, pas question de mettre la tête dans le sable concernant l'infotrafic, elle est là, alors on vous la donne.
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0: Le bouchon annoncé sur l'A9 Lausanne-Vevey prend de l'ampleur. Ce bouchon s'étire désormais entre Vennes et Chèvres en direction de Vevey et pourrait prolonger le temps de parcours de 2 heures. Pour se rendre à Fribourg ou à Berne depuis Lausanne, il est recommandé de transiter par l'A1 via Yverdon et Estavayer-le-Lac. Pour le reste, veuillez compter une 20aine de minutes de retard sur l'A1 Lausanne-Genève entre Nyon et Coppet en direction de Genève. Et après toutes ces annonces infotrafic, on se nettoie l'esprit avec de la musique. Voici U2, One.

0: Tendresse de la musique, U2 One. C'est comme un pansement que l'on met sur le bobo que l'on s'est fait au genou.
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0: Pas de bobo à venir, mais bien sûr, on continue avec d'alimenter votre matinée avec la musique. Mais d'abord, les infos. Il est 9h.
2: Léandre Béret.
3: Mais coup d'envoi dans 12 heures, tout juste à 21h du premier match de la Coupe du Monde au stade Aztèque de Mexico entre le Mexique et l'Afrique du Sud. C'est parti donc pour la grande fête du football. Bernardin Lehmann, cette Coupe du Monde va marquer par son gigantisme.
4: Oui, elle est tellement grande cette Coupe du Monde, éparpillée dans 3 pays et pas des petits, hein, le Mexique, les États-Unis, le Canada et 16 stades avec les États-Unis qui se taillent la plus grande part du gâteau, mais sans être vraiment un pays de football, de longs trajets incessants, 48 équipes, il y en avait 32 auparavant, et puis la durée, on va jouer jusqu'au 19 juillet, nous sommes le 11 juin, 19 juillet, date de la finale.
3: Et Bernardin, la question de savoir si le format va séduire est toujours ouverte.
4: Oui, on aura la réponse dans les semaines qui viennent, hein, au-delà des plaisanteries récurrentes sur l'intérêt de se lever en pleine nuit pour regarder jouer des nations dont certains ignoraient peut-être même l'existence. Il y a la question du niveau de jeu et donc du spectacle proposé, notamment durant la phase de groupe, peut-être même en 16e de finale. Mais la réponse viendra et peut-être sera-t-on enchanté de ce format et réclamera-t-on 64 équipes pendant 4 ans. Qui sait, il faut savoir juger sur pièce. Et puis si l'équipe de Suisse va loin, cela évidemment ne manquera pas de biaiser notre jugement, on ne demande bien sûr que cela.
3: Ouais, match d'ouverture de cette Coupe du Monde ce soir, 21h entre le Mexique et l'Afrique du Sud, à suivre sur la RTS. La Suisse entre elle en lice donc samedi, 21h aussi, ce sera contre le Qatar. En France, Patrick Bruel a été inculpé pour viol, tentative de viol, agression sexuelle et harcèlement sexuel. Le ministère public a requis un placement en détention. Le chanteur est ressorti hier soir libre du tribunal de Nanterre, sous contrôle judiciaire. L'artiste de 67 ans est mis en examen dans 4 affaires dans un pays à vif autour de l'affaire Liana et des défaillances de la justice face aux violences sexuelles. Emmanuel Dancourt préside l'association MeToo Media qui lutte contre les violences sexuelles ou sexistes dans le monde des médias et de la culture.
5: Il y a une énorme colère en France. Je ne sais pas si vous avez pu voir les manifestations il y a 2 soirs, place Vendôme devant le ministère de la Justice et place Lépine. En fait, il n'y avait pas que des associations féministes. Et c'est là que ça me donne de l'espoir. C'est la première fois que je peux dire enfin dans les médias, peut-être que le MeToo est en train d'enfin passer en France, après pratiquement 10 ans quand même. Jusqu'ici, on avait des MeToo de l'aller-retour en France, un pas en avant, 3 en arrière, avec un personnel politique pas du tout au taquet sur les sujets. Et puis là, c'était la rue qui était là. Il y avait beaucoup de gens qui manifestaient pour la première fois. Liana, elle est morte dramatiquement, on préférerait tous qu'elle soit vivante, mais il est en train de se passer quelque chose avec cette petite fille. Il y a 2 petites filles en fait, il y a Liana et il y a une petite fille qui s'appelait Flavie Flamand qui avait 16 ans et qui dit avoir été violée sous soumission chimique alors qu'elle était mineure. Et ces 2 petites filles-là, ce sont les 2 game changers dans l'affaire Bruel.
3: Emmanuel Dancourt hier soir dans Forum. Et Liana, justement, de choc en France, les obsèques de la petite fille de 11 ans auront lieu demain dans l'intimité. Le président français Emmanuel Macron a reconnu hier des dysfonctionnements manifestes et que la question de la confiance dans les institutions était posée. Le principal suspect dans la mort de cette collégienne n'avait jamais été interpellé ou convoqué malgré plusieurs plaintes et signalements pour des violences sexuelles sur mineurs. Les États-Unis ont repris hier soir leur frappe contre l'Iran. Le président américain avait mis en garde Téhéran plus tôt, accusant le régime de le mener en bateau dans les négociations. L'Iran a prévenu en retour qu'il viserait tout navire transitant par le détroit d'Ormuz. Les personnes surendettées pourront bientôt déclarer une faillite personnelle en Suisse. Le Parlement a validé ce matin ce projet du gouvernement. Objectif, mettre fin à la spirale de l'endettement. Les personnes concernées devront se contenter du minimum vital pendant 3 ans et verser le reste de leurs revenus aux créanciers. Leurs dettes seront alors effacées. Une faillite personnelle ne sera possible qu'une seule fois dans une vie. Près de 500 squelettes, certains vieux de plus de 5 millions d'années, gisant au fond de l'océan Indien. Voici le plus grand cimetière de baleines du monde, mis au jour par des scientifiques chinois au large de l'Australie. Les chercheurs le dévoilent dans la revue spécialisée Nature. Olivier Chorderey parle d'une découverte unique.
6: La vie des baleines a toujours été entourée de mystères élucidés les uns après les autres. Leur origine, leur taille, leur chant aussi.
7: «
6: On sait aussi qu'à leur mort, les baleines coulent au fond des océans. Mais c'est une nécropole d'une ampleur inédite que les chercheurs ont découverte au fil de leur plongée. Sous leurs yeux ébahis, des fossiles issus de la famille des baleines à bec, dont une espèce jusque-là inconnue et aujourd'hui disparue, autant de nourriture pour la faune sous-marine. Les scientifiques ont découvert ainsi des écosystèmes florissants. Méduses, ophiures, proches des étoiles de mer, et autres vers zombies sans bouche ni estomac qui dévorent les carcasses. Pourquoi ces baleines sont-elles mortes en si grand nombre? Précisément ici, parce qu'il s'agit d'une zone d'alimentation importante, dont la forme en V, de surcroît, canalise les corps vers les fonds marins. Étudier ces cimetières permet de mieux comprendre comment la vie peut s'adapter à des conditions aussi extrêmes, sans lumière, sans oxygène, avec une pression incroyablement élevée. Et s'il s'agit bien du plus grand cimetière de baleines jamais découvert, d'autres pourraient exister au large de l'Afrique du Sud ou de la péninsule ibérique.
3: Merci Olivier. Voilà le cri de la baleine. Le réchauffement planétaire s'intensifie et la montée des eaux s'accélère. Alerte ce matin d'un groupe de scientifiques du climat, plus de 70 issus de 17 pays, dont des auteurs du GIEC. Le réchauffement de la planète a atteint l'année passée 1,39 degrés par rapport à la période pré-industrielle. 1,37 degrés sont attribuables à l'homme, estiment les chercheurs, qui craignent en outre la disparition de plusieurs systèmes d'observation du climat en raison de choix budgétaires et géopolitiques dans le monde. Entre nuages et éclaircies ce matin au nord des Alpes, quelques averses sont possibles à la mi-journée en direction du nord. Nuages denses qui reviendront en soirée par l'ouest. Il fera jusqu'à 19 degrés en plaine, 23 en vallée. Demain matin, le ciel sera probablement fortement voilé en toute région avec une amélioration par l'ouest au fil des heures. L'après-midi, le temps sera ensoleillé avec des petits cumulus dans les Alpes. En plaine, on comptera minimum 11 degrés, maximum 25.
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0: Ce n'est pas parce que vous portez un imperméable beige et des lunettes de soleil que vous êtes pour autant un agent secret en mission. Eh bien, ce n'est pas parce que la matinée est agrémentée de musique qu'elle va être bonne. Mais bon, il faut quand même avouer que c'est un sacré bon point de départ.
8: C'est une chance.

C'est une chanson Claudio Capeo. On va continuer avec la musique sur votre antenne avec Clay and Friends ou encore Polygon et même Gaël Faye, ça sera à venir. Mais pour l'instant, on vous annonce le programme. Un programme mené dans quelques minutes par le Bureau des Titres. Le Bureau des Titres, c'est le bureau auquel on reçoit vos artistes suisses pour présenter leur playlist. Ils nous donnent la musique qu'ils ou elles écoutent, mais aussi la musique qu'ils ou elles fabriquent. Cette semaine, c'est Mary J qui nous accompagne. Elle sort son nouvel EP demain, vendredi. Le rose, c'est Hasbeen. Et en attendant, elle nous présente la musique des artistes qu'elle aime. Aujourd'hui, ça sera Mika qui va passer à la moulinette de son choix. Et puis à 9h30, Flash Music. L'actualité musicale qui aujourd'hui parle des artistes qui font des musiques de films. Il y en a de plus en plus et un groupe s'est reformé exprès pour la musique d'un film. On vous en parle à 9h30. Et enfin 9h50, c'est vous qui choisissez la musique, bien sûr, le disco au bol. Écrivez-nous 076 400 22 77. C'est le hasard qui décide si vous remportez ce disco au bol et si vous passez à l'antenne. En attendant, c'est la programmation musicale RTS Option Musique qui fait foi. Lancelot, un homme seul. Je passe l'hiver.

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1: Le bureau des titres, c'est l'occasion de mettre la truffe dans la sélection musicale de nos artistes suisses. Et on découvre aujourd'hui que Mary J écoute Mika. Bonjour Mary J.
2: Bonjour.
1: Alors pourquoi ce choix de Lollipop de Mika dans votre playlist ?
2: Parce que Mika, ça a été mon premier coup de cœur musical ever. Genre, j'avais 13 ans et j'ai découvert le clip de, je sais plus si c'était Lollipop ou une autre chanson, à la télé. Et à partir de ce moment-là, ma mère m'a offert le coffret des 3 albums de Mika et j'ai écouté toute sa discographie en boucle pendant des mois et des mois. Je regardais tous ses clips, je découvrais son personnage télé, les interviews qu'il donnait et tout l'univers musical qu'il pouvait offrir aux gens. Je l'ai vu en concert et en fait, grâce à Mika, j'ai découvert ce que c'était d'être un artiste et j'ai découvert ce qu'il m'apportait dans ma vie à moi. En fait, il me donnait, à 13 ans, c'était trop important pour moi d'être fan et du coup, il me donnait un modèle au quotidien de joie et de combativité et tout. Et il me donnait envie de me lever le matin et de mettre des habits colorés et tout. Et je me suis dit, il a tellement pris soin de mon cœur quand j'avais 13 ans que de pouvoir imaginer faire ce métier un jour pour d'autres en leur racontant des histoires qui les inspirent et qui leur donnent envie d'assumer d'être eux-mêmes et qui leur donnent potentiellement envie de se lever le matin ou en tout cas qui prennent un peu soin du cœur des gens, ça me faisait trop rêver et je crois que c'est le métier que je commence à avoir, donc je suis trop touchée d'avoir pu écouter cette voix-là.
1: C'est quelque chose qui vous parle maintenant à vous-même d'être un modèle ?
2: Un modèle, je sais pas, mais en tout cas d'être une source d'évacuation émotionnelle pour les gens et qu'à travers les chansons que je transmets, peut-être les gens puissent se reconnaître dans des choses que j'évoque dans mes textes et que ça puisse les aider à se sentir pas seul dans des ressentis qu'ils ou elles peuvent avoir. Et juste, les musiques, ça prend soin de la tête et du cœur au quotidien. Enfin, j'écoute tellement de musique, même pour aller au travail ou pour quand j'ai un truc qui me rend triste ou qui me rend joyeuse, c'est tellement, je trouve que c'est tellement un outil de soin trop précieux que de pouvoir peut-être créer ça pour des gens et créer des trucs qui peuvent leur prendre soin d'eux dans les écouteurs. Je trouve ça ouf.
1: Et Mika, vous avez dit, c'était un artiste que vous avez découvert quand vous étiez plus jeune.
2: Ouais.
1: Est-ce que c'est encore un artiste que vous écoutez aujourd'hui ?
2: Je l'écoute plus avec une part de nostalgie. Ça a vraiment été l'artiste de ma jeunesse. Mais c'est clair que j'aurai toujours beaucoup d'admiration et de reconnaissance pour ce qu'il a fait, ce qu'il m'a apporté et tout. Et je trouve que c'est vraiment une des grandes, grandes icônes de la pop des années 2010, quoi. C'est ouf. Vraiment, son album Life in Cartoon Motion, dans lequel il y a Lollipop, je trouve qu'il est quasiment inégalable, quoi. C'est incroyable.
1: Alors on va se remettre une couche de nostalgie, en tout cas pour
2: merci.
1: Vous Mary J. Avec Lollipop, voici Mika.

Lollipop Mika, c'est le choix de Mary J dans sa playlist du bureau des titres. On retrouve encore une fois cette semaine Mary J pour la dernière fois de la semaine. Ça sera demain dans le bureau des titres. Elle va nous présenter un tout nouveau titre tiré de son tout nouvel EP qui sort donc demain. On vous en dit plus évidemment demain. Là, on ne peut encore rien dire puisque l'EP n'est pas encore sorti. Voici venir maintenant Niagara avec Je dois m'en aller. Mais avant de vous en aller, n'hésitez pas à nous écrire pour le Disco Ball 076 422.

0: Eh bien nous, on n'oublie rien et on s'en va direction l'infotrafic.
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0: Sur la 9 Lausanne-Vevey, les automobilistes perdent encore plus de 3 quarts d'heure entre la Blécherette et Chèbre en direction de Vevey. 2 accidents sont annoncés sur ce tronçon. Pour se rendre à Fribourg ou à Berne depuis Lausanne, il est recommandé de transiter par l'A1 via Yverdon et Estavayer-le-Lac. Et pour adoucir cette information, de la musique suisse, Louis Matute avec Naomi Convem.

0: On est parti visiter cette maison près de la fontaine, une maison qui appartient bien sûr à Nino Ferrer. 9h30 dans votre matinale, voici l'actualité musicale.
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0: Et ces temps, les artistes font leur BO et puis s'en vont. De nombreux artistes apposent leur nom sur les bandes originales de films. Cette nouvelle mode nous incite à plonger dans cette collaboration en vogue du cinéma et de la musique. Bon, la musique et le cinéma, ce sont deux grands copains qui se tiennent par la main et qui balancent les bras en rythme en battant campagne. Ça fait tellement longtemps que la musique est essentielle pour le cinéma. On rappelle quand même qu'au grand début des longs métrages, il n'y avait pas de paroles, mais les films muets avaient de la musique. Toute cette petite histoire a bien sûr évolué, la musique a pris de l'importance, de la prestance, grâce notamment aux grands compositeurs de films. On peut penser au John Williams, on peut penser au Hans Zimmer et bien sûr à Ennio Morricone. On a glissé ensuite vers des chansons plus accessibles, plus populaires, comme pour essayer de vendre autant de places de cinéma que de places de concert pour les artistes interprétant les BO. Précisons que c'est toujours la musique qui reste au service du film, comme avec Ghostbusters de Ray Parker Jr. ou encore The Power of Love de UL et Wes and the News pour Retour vers le futur. On peut aussi citer les chansons fabriquées sur mesure pour les films James Bond, des titres devenus cultes indissociables de la série 007, GoldenEye de Tina Turner ou encore Goldfinger de Shirley Bassey. Et puis depuis quelques temps, on nous annonce des noms de stars. Des noms de stars qui prêtent leur voix à une chanson dans la bande originale d'un film, et c'est un peu étrange. Un peu comme si l'artiste n'était pas engagé pour son lien particulier avec le projet, mais simplement parce qu'on recherche à toucher les fans de cet artiste. Ça donne des collaborations lunaires comme Rihanna qui joue la Schtroumpfette et qui chante la BO des Schtroumpfs, Taylor Swift qui chante la bande originale de Toy Story 5, et dernière annonce en date, tenez-vous à votre chaise, les L5. Le groupe français. Les L5 se reforment pour interpréter la BO du dernier volet de La Patte Patrouille, le dessin animé avec un chien. Apparemment, les films d'animation ont les moyens de se payer des coups d'éclat avec les artistes. Le problème, c'est que niveau justification, ça vole pas toujours très haut. Pour les L5, les artistes nous disent que l'histoire de ce film d'animation, ça parle d'amitié, comme le groupe. Alors autant se reformer. Oui, ça et un beau chèque.
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Il y a eu Clay and Friends avec Marilyn Léonard sur le titre Cardin. Et puis ici, tout délicatement, tout tranquillement, les Vaudois de Polygone avec Oublier quelqu'un. On va se donner de l'énergie, on va tourner en rond, on va vriller. On va vriller avec les Spinners, I Be Around. C'est ce qui nous accompagne. Ensuite, on verra Gaël Faye arriver avec son titre Respire. Également Zoé May, Jamais été cool, son dernier titre sorti. Mais pour l'instant, on se blottit contre ce I'll Be Around.

0: espère.
1: On respire en compagnie de Gaël Faye. Vous pouvez continuer de nous écrire au 076 401 22 77 pour faire vos propositions musicales pour le Disco Ball. On nous a déjà demandé du Caro Emerald, on nous a demandé du Jean Ferrat plusieurs fois, on nous a demandé du Frédéric François, du Jarouski et du M, du Umberto Tozzi. Vous pouvez continuer à nous écrire, faire vos propositions musicales et puis en attendant, on retombe sur la programmation RTS Option Musique avec une artiste suisse que l'on aime beaucoup, Zoémé, qui a sorti cette année son titre A Jamais Été Cool. Zoémé qui sera en concert à Crécier, à Musicoving, ça sera le 21 août.

0: 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Quelle belle déclaration d'amour, c'est encore plus beau quand on sait que c'est Frank Sinatra qui la chante, Fly Me to the Moon. Eh bien nous on ne s'envole pas vers la lune, mais tout simplement vers le Disco Ball.
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0: Il est 9h50, vous nous avez fait vos propositions musicales, on a reçu de nombreuses propositions. Merci à vous de nous écrire tous les matins au 076 401 22 77. Tous les matins à 9h50 en Disco Ball que l'on tire au sort parmi vos propositions. Et aujourd'hui c'est Rachel qui le remporte avec une collaboration entre Philippe Jarouski et M. C'est 7 heures que l'on écoute maintenant.

Une tendresse musicale signée M et Philippe Jarouski. 7h, c'était la demande musicale de Rachel pour le Disco Ball. Merci également à Christine, Patricia, François, Geneviève, Jean-Bernard, Gabi, Marie-Jo et les autres. Merci de nous avoir écrit, de nous avoir fait ces propositions musicales. Rendez-vous à demain donc pour un prochain Disco Ball. Ou peut-être c'est vous qui serez tiré au sort, qui sait ?

0: Oh, et puis ici, you never can tell, Chuck Berry pour clôturer cette matinale du jeudi. On se dit à demain.
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0: Bien sûr, RTS Option Musique continue. Après les informations, vous retrouvez l'échappée présentée par Pascal Chouvet. Mais là, les infos sont là. Il est 10h.
2: Sandra Viscardi.
3: Ok, pour financer la 13e rente AVS par la hausse de la TVA de 0,4% et par une ponction sur les salaires de 0,2 points de pourcentage, le Conseil des États a approuvé la solution obtenue en commission de conciliation. Un vote normal, hein, puisque c'est la solution que la Chambre des cantons avait dessinée. Les personnes surendettées pourront désormais éponger leurs dettes en déclarant faillite. Le Parlement a accepté ce projet du gouvernement visant à mettre fin à la spirale de l'endettement, puisque le Conseil national vient d'éliminer la dernière divergence. Ainsi, une personne seule vivra avec 1200 francs par mois et versera le reste de ses revenus à ses créanciers. La procédure ne pourra être utilisée qu'une seule fois. Le regroupement familial ne doit pas être possible pour les conjoints mariés par procuration, donc lorsqu'un mariage a été célébré en l'absence de l'un des deux époux. Le national vient de transmettre par 111 voix contre 72 une motion du Conseil des États. Les taux hypothécaires en Suisse sont un peu baissés ces derniers mois. Le taux indicatif sur 10 ans publié par une trentaine d'établissements s'établissant à 1,86% au début du mois contre 1,93% en janvier. Mais le portail Comparis avertit, si vous devez renouveler votre emprunt, ne vous attendez pas à une amélioration sensible des conditions au cours des prochains mois. Le rendement des obligations à 10 ans de la Confédération s'établit désormais à 0,48% contre 0,33% en début d'année. Toujours pas d'accord entre Téhéran et Washington. Au contraire, des bombardements et un balai de drones. Les États-Unis ont visé des cibles dans le sud de l'Iran. 3 personnes blessées à Téhéran. L'Iran a répliqué contre des bases américaines dans le Golfe, notamment à Koweït et à Bahreïn où un enfant a été blessé. Et puis 3 marins indiens portés disparus après l'attaque revendiquée par l'armée américaine hier d'un pétrolier battant pavillon des îles Palau au large d'Oman sont morts. Le bateau était soupçonné de transporter du pétrole iranien. La Banque Centrale Européenne devrait être la première cet après-midi parmi les grandes banques du monde à relever ses taux pour répondre à l'inflation liée à ce conflit au Moyen-Orient. Et cela risque de pénaliser une économie déjà essoufflée. Le principal taux devrait passer à 2,25%. La décision est déjà critiquée car pour l'instant l'inflation se limite au pétrole. Il n'y a pas d'autres facteurs en lice. Les fans de foot s'en réjouissent. La Coupe du Monde débute ce soir à Mexico. Mexique-Afrique du Sud, ce sera le match d'ouverture. La Suisse, elle, patientera jusqu'à samedi pour affronter à San Francisco le Qatar à 21h. Un record du monde est tombé en athlétisme au championnat universitaire américain. À Eugene, Jacob Tharp a couru le 110 mètres haies en 12,75 en série. On connaît désormais le président du jury du prochain festival du cinéma américain à Deauville. C'est l'acteur et réalisateur français Roche Dizem qui officiera du 4 au 13 septembre prochain. À son actif, un prix d'interprétation collectif à Cannes pour Indigène en 2006 et un César en 2020 pour son rôle du commissaire dans Roubaix, une lumière. Festineuge débute ce soir. Ce sera la 25e édition et ce sera à guichet fermé. Le public a répondu largement présent malgré la tempête qui avait entraîné l'annulation l'année dernière de la journée de dimanche. Nuages et soleil au nord des Alpes avec quelques averses ce matin. Soleil en Valais, 19 à 23 degrés. Gris demain matin puis soleil, prélude d'un beau week-end au soleil.
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5: Avant-dernière occasion de découvrir et de gagner Legends, l'album solo de Camille Berthollet. Ce sera tout à l'heure vers 10h30 à l'enseigne du disque de la semaine. Pour le reste, ces chansons. Excellente matinée. Merci d'avoir choisi RTS Option Musique.

0: L'album The Great Divide s'empare de la première place du Billboard 200, une première pour Noah Kahan qui culmine également au sommet du classement Top Rock and Alternative Albums avec le plus grand nombre de ventes ou équivalent au digital pour un album rock depuis la mise en place de ce classement en 2014. On vient d'entendre un extrait de cet album de tous les records, la chanson s'appelle Doors. C'était donc Noah Kahan en nouveauté sur RTS Option Musique. Et juste avant, Zaz avec On ira.
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0: Sur l'autoroute A9 Lausanne-Vevey, il faut compter une demi-heure de retard au moins entre la Blécherette et Chèbre en direction de Vevey. Deux accidents sont annoncés sur ce tronçon. Pour se rendre à Fribourg ou à Berne depuis Lausanne, il est également possible de transiter par l'A1 via Yverdon et Estavayer-le-Lac.

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1: Secret, Louane sur RTS Option Musique et tout à l'heure Mylène Farmer avec ce tube de 1988, pourvu qu'elle soit douce. Mary J ouvrira la programmation gratuite du Montreux Jazz Festival. Ce sera le vendredi 3 juillet prochain, mais la chanteuse romande se produira aussi à Paléo, à l'Estival ou encore au Venoge. Elle sera aussi à l'honneur sur RTS Option Musique, et elle l'est déjà d'ailleurs, puisque c'est l'invitée du bureau des titres tous les matins. Dernière occasion de l'entendre demain matin à 9h15. Et puis elle sera dimanche à 20h l'invitée de Cassien Bray pour Une vie en vinyle. Mary J qui nous propose de découvrir son nouvel EP sur lequel figure cette chanson qui s'appelle Joli désastre. Mary J est en nouveauté sur RTS Option Musique.

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0: On appelle ça une tautologie. It ain't over till it's over. Lenny Kravitz, millésime 1991. Et tout à l'heure, en nouveauté sur RTS Option Musique, c'était donc Mary J avec Joli Désastre. Voici une découverte. Elle s'appelle Juliette Magnevazoa. Et sa chanson, c'est J'ai tant rêvé d'être blanche.
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0: J'ai tant rêvé d'être blanche. C'était Juliette Magnier-Vazoa en découverte sur RTS Option Musique.
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0: Entre balades irlandaises et bandes originales de films cultes tels que La leçon de piano, Titanic ou Le dernier des Mohicans, en passant par Sting, les Cranberries, U2, Enya ou encore Secret Garden, Camille Berthollet nous livre dans Legends son nouvel album solo, 16 titres inédits, accompagné du talentueux arrangeur Johan Dalgaard et de nombreux musiciens invités. Elle y célèbre l'univers celtique entre émotion et virtuosité. Enregistré dans un ancien monastère en Bretagne, l'album nous propose des dialogues intime entre Camille et son violon ou Camille et son violoncelle. Extrait de cet album Fairy Tale of New York, un titre des Pogues revisité. Et pendant que nous l'écoutons, vous appelez le 0840 543 210 0840 543 210 pour tenter de gagner l'un des deux exemplaires de ce bel album mis en jeu ce matin.

Fairy Tale of New York, extrait de Legends, le dernier album de Camille Berthollet qui est notre disque de la semaine. N'appelez plus, ce sont Françoise à Besançon et Mireille à Boncourt qui ont gagné les deux exemplaires du jour. Un tout dernier extrait de l'album à découvrir et les deux derniers albums à gagner, ce sera demain matin à 10h30 sur RTS Option Musique, bien sûr.

Hold the Line et toute l'énergie de Toto sur RTS Option Musique juste avant. Plus en douceur, les Cowboys Fringants avec les étoiles filantes. Porté par des chœurs scandant Fuck Mon Ex, le morceau canalise la colère, l'ironie et la libération qui suivent une rupture. Lacna affirme sa distance avec une personne restée prisonnière du passé tandis qu'elle-même tourne la page. Les paroles aussi entre détachement et confrontation, révélant l'ego blessé, l'observation silencieuse et la difficulté d'accepter la perte. Fuck Mon Ex, c'est Lacna, en nouveauté sur RTS Option Musique.

0: Meghan Trainor tout à l'heure et puis à l'instant Billy Joel en pianoman avec cette chanson de 1973.
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0: Il est 11h, les informations.
2: Sandra Viscardi.
3: Le Conseil national votera mercredi prochain. Le Conseil des États a approuvé ce matin la solution établie en commission de conciliation pour financer la 13e rente AVS. Ce sera donc à la fois une hausse de la TVA de 0,4% et une ponction supplémentaire de 0,2% sur nos salaires. Et si les députés emboîtent le pas la semaine prochaine et que le sujet passe en votation finale à la fin de la session, la rente sera versée en décembre. C'est une personnalité politique majeure qui s'est éteinte dans le canton de Fribourg. Pascal Cormand Boeuf est décédé hier à l'âge de 82 ans, comme l'a indiqué à la RTS sa famille. Pascal Cormain-Boeuf avait été conseiller d'État de 97 à 2011 à la tête de la direction de l'intérieur et de l'agriculture. Il était l'un des rares membres indépendants d'un exécutif cantonal roman. Pascal Cormain-Boeuf a aussi été longtemps syndic de sa commune broyarde de Don Didier. Figure politique humaniste, il s'était engagé ces dernières années dans l'accueil des requérants d'asile. Le médiateur de la guerre au Moyen-Orient, le Pakistan, déplore l'escalade militaire observée ces derniers jours au Moyen-Orient. Il appelle son engagement en vue d'une solution négociée. Washington, rappelons-le, a visé cette nuit le sud de l'Iran, blessant 3 personnes au moins à Téhéran et touchant un pétrolier au large d'Oman, provoquant ainsi la mort de 3 marins indiens. Téhéran a répliqué sur les bases américaines dans les pays du Golfe, notamment au Koweït et à Bahreïn, où un enfant a été blessé. Une bulle de protection sera mise en place sur Evian pendant le G7 la semaine prochaine par l'armée de l'air française. Elle mobilisera à cet effet 300 militaires. La Suisse est prête à faire sa part. Comme les délégations vont arriver à l'aéroport de Genève, c'est elle qui assurera la sécurité lors du déplacement, soit par la route, soit par les airs. Ces délégations seront stationnées en France. Le travail opérationnel, dit-on à Genève, se passe bien entre la Suisse et la France, mais aucun accord n'a été trouvé à ce jour concernant la répartition des coûts. Les jeunes mères adoptives doivent aussi être protégées contre les licenciement. Décision sous la coupole fédérale à Berne du Conseil national. Il a accepté à une large majorité une initiative du canton du Tessin demandant d'appliquer le même droit pour les mères biologiques et adoptives. Ne laissez pas vos ados signer vos commandements de payer. Le tribunal fédéral vient de juger valable la poursuite notifiée en l'absence du père et à laquelle il n'a pas été fait opposition. Le papa doit régler les 100 000 francs en question même si son adolescent a oublié de lui en parler à son retour de vacances. Deezer lance un détecteur gratuit permettant aux utilisateurs de différentes plateformes de streaming de scanner leurs playlists pour savoir si elles contiennent des titres entièrement générés par l'intelligence artificielle. L'outil est accessible en ligne, bien sûr, aux utilisateurs de Deezer, mais à une vingtaine d'autres services de streaming comme Spotify, Apple Music, YouTube Music ou encore Tidal ou Qobuz. Il a voulu s'offrir une petite balade en plein Oslo. Un élan a été abattu ce matin par la police norvégienne sous les yeux ébahis des passants. Il faut dire que l'animal galopait dans les rues, slalomant entre les voitures et les piétons et les mettant ainsi en danger. Mardi, c'est à Stockholm que l'un de ses congénères a subi le même sort pour les mêmes raisons. Il pourrait tomber encore quelques gouttes ce matin au nord des Alpes, mais le soleil devrait ensuite s'imposer partout. 19 à 23 degrés au meilleur de la journée. Demain matin, ciel voilé, puis le soleil balayera le ciel pour y dominer tout le week-end.
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0: Un brin d'Italie ne fait jamais de mal. Nous avons rendez-vous, comme tous les jours, avec Karine Delfini et Molto Di Più. Ce sera tout à l'heure vers 11h30. Également au programme, Ed Sheeran, Isia, Indochine, Queen, BG Thomas. Que de la bonne musique. Excellente fin de matinée avec RTS Option Musique.

La version originale de Rappelle-toi figure initialement sur l'album Ash Fleuve de François André Atlas Mountain en duo avec l'artiste britannique Rosie Plain dans une version épurée et intimiste. Pour la nouvelle version plus pop, le titre a été réenregistré et totalement réarrangé avec des sonorités pop rétro des années 80. Pour l'album Halage, c'est cette nouvelle version qu'on vient d'entendre, version pour laquelle le groupe s'est associé à Clara Luciani. C'était en nouveauté sur RTS Option Musique. Et tout à l'heure, c'est Boulevard Désert qui chantait Bruxelles.

Mon cœur, c'était Isia pour vous mettre la pêche en cette fin de matinée. Et tout à l'heure, Ed Sheeran sur RTS Option Musique avec Shape of You. Alors que l'aventure du duo Marzella s'est achevée après 16 années de bons et loyaux services, Marzia ouvre un nouveau chapitre en solo sous le nom de Marzia, tout simplement. Elle explore une indie pop teintée de sonorités 80s, d'élan rock et de phrasés parfois proches du slam. Sa voix mêle théâtralité, lyrisme et fragilité sur des textes en français. Démonstration avec la chanson titrée Mazo, c'est Marzia, en nouveauté sur RTS Option Musique.

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Marzia en nouveauté sur RTS Option Musique tout à l'heure avec la chanson titrée Mazo. Et puis à l'instant, c'était Tes yeux noirs, Indochine en 1985. Une découverte maintenant proposée par les programmateurs d'RTS Option Musique. La chanson s'appelle Bonne aventure, c'est Héron.

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0: Jolie découverte que celle de Héron tout à l'heure avec sa chanson Bonne Aventure et puis à l'instant de Show Must Go On, c'était le groupe Queen. 11h31, il est grand temps de dire buongiorno à Karine Delphini.
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2: Sur le CV de Paolo Cessisoglou, le cinéma prend plus de place que la musique. Une bonne quinzaine de films, sans compter ses rôles dans les séries. Et beaucoup, beaucoup d'émissions de télévision en tant qu'animateur. C'est un humoriste. Il a créé pas mal de sketchs, de parodies, de vidéos humoristiques avec son complice Luca Bizzarri. Ils ont formé le duo Luca et Paolo. Ils ont d'ailleurs fait leur début au cinéma ensemble. Ils étaient toujours à deux sur les plateaux de télévision. Enfin, j'en parle au passé, mais c'est toujours d'actualité. Et c'est avec une autre voix qu'on va l'entendre chanter aujourd'hui. Rien à voir avec Luca, il s'agit de sa fille. Les chansons, on les compte sur une seule main. Il y en a trois, en fait. Et la dernière, il chante avec sa fille Amolie, qui a découvert le plaisir d'écrire, de mettre ses mots en musique. Elle tient à être celle qui écrit ses propres paroles. Que ce soit de la poésie, en scénario, en livre, peu importe, elle a besoin d'exprimer ce qui l'habite. Ce nom de scène, Amolie, comme pour se présenter. Je suis Oli. I am Oli. Mais aussi, j'aime Oli. Parce qu'en italien, amo, c'est j'aime. Amoli. Et Oli, c'est féminin et masculin à la fois. Donc c'est neutre. En fait, son vrai prénom est Lunita. Avec son père, elle chante « Peur de moi »,« Paura di me ». C'est un dialogue intime entre un père et sa fille. Ils évoquent les difficultés de communication entre les générations, les insécurités des adolescents, le sentiment d'impuissance des parents à comprendre la souffrance de leurs enfants. Et c'est le besoin de pouvoir se comprendre mutuellement, même en silence, d'être là en tant que parent pour son enfant, pouvoir se rencontrer à mi-chemin. Paura di me.
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La communication entre adolescents et parents, c'est pas toujours la chose la plus facile. Ils évoquent ce sujet dans cette chanson Paura di me. Paolo Kessisoglou et sa fille Amolie, qu'on écoutait dans Molto di più.

0: La lettre expédiée et affranchie par Renan Luce. Jérémy Ratib a passé la fin de son enfance et son adolescence à Los Angeles. Le Genevois redécouvre cette période de sa vie un peu floue avec un album folk et tendre, Backlot Country. Il explore sa sensibilité sur Fault Line, titre que voici en nouveauté sur RTS Option Musique.
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En français, Sacha Distel, on a fait toute la pluie tombe sur moi. Ça, c'était la version originale, un titre signé Burt Bacharach. B.G. Thomas, Raindrops Keep Falling on My Head. Et tout à l'heure, le succès de Richard Cocciante pour elle.

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1: Sandra Viscardi.
2: C'est une voix politique bien connue à Fribourg, mais aussi en Suisse romande, qui s'est éteinte ce matin.
3: Le plus beau compliment que les journalistes m'avaient fait après mes 15 ans de Conseil d'État, c'est de me dire « on ne sait toujours pas si vous êtes de gauche ou de droite ». J'ai dit merci.
2: L'ancien conseiller d'État fribourgeois Pascal Cormain-Boeuf est décédé hier. Il avait 82 ans, mais dit piquant, Pascal Cormain-Boeuf aura profondément marqué la politique fribourgeoise.
4: Pascal Cormain-Boeuf, c'est un homme qui aura souvent été là où on ne l'attendait pas, un humaniste atypique, inclassable, mais dont le parcours aura été d'une totale cohérence dans tous ses engagements politiques et associatifs. Ses racines étaient à Domdidier, commune broyarde dont il a été syndic. Fils de paysan, Pascal Cormain-Boeuf a fait des études de lettres avant de devenir lui aussi agriculteur. Et le fait le plus marquant de son parcours politique, c'est évidemment en 1996 quand il accède au Conseil d'État sans parti politique. Il est élu sans aucune étiquette partisane, un cas unique en Suisse à l'époque. Indépendant, il l'aura été à tous les étages durant ses 42 ans d'engagement politique et durant ses 3 législatures à la tête de la direction de l'intérieur et de l'agriculture. Il aura entre autres été l'instigateur de la révision de la constitution cantonale fribourgeoise et son engagement ne s'est pas arrêté après son retrait du Conseil d'État en 2011. Pascal Cormain-Boeuf a encore soutenu de nombreuses causes jusqu'au bout de sa vie et notamment l'accueil de requérants d'asile.
2: Mehdi Piquant en direct de Fribourg. L'Arabie Saoudite condamne les agressions iraniennes contre la Jordanie, Bahreïn et le Koweït et elle appelle à la poursuite de la médiation pakistanaise. L'Iran a répliqué cette nuit à des bombardements américains sur le sud et sur Téhéran en s'en prenant aux bases américaines dans les pays du Golfe. La Banque Centrale Européenne se réunit cet après-midi. Elle devrait relever ses taux d'intérêt, une première depuis 2023. L'institution réagit à l'inflation en hausse depuis plusieurs mois, 3,2% en mai. C'est bien au-dessus de l'objectif de 2%. En cause, les prix de l'énergie qui ont bondi avec la guerre au Moyen-Orient. Et pourtant, Mathilde Farine, ce choix fait déjà polémique.
5: Oui, avant même que la décision soit prise. Alors si ce pronostic se confirme, la BCE devrait relever son taux de 25 points à 2,25%. Vous l'avez dit, elle s'inquiète de l'inflation qui devrait grimper jusqu'à 4% à cause principalement du pétrole. Les prix augmentent aussi un peu plus que souhaité si on enlève les prix de l'énergie, mais ça reste modéré. Donc pour beaucoup d'économistes, la BCE se précipite, la décision serait prématurée. D'ailleurs, augmenter les taux, ça n'aura pas d'effet sur le prix du pétrole. Ils estiment donc que la Banque centrale devrait patienter. L'inflation n'est pas à deux doigts de s'emballer comme en 2022. Là, les banquiers centraux, tous d'ailleurs, pas que la BCE, avaient sous-estimé cette flambée. Mais on est dans une situation très différente aujourd'hui. La hausse des prix est très liée à l'énergie. En 2022, il y avait une inflation généralisée à cause du Covid, les confinements, autres blocages avaient créé des goulets d'étranglement dans les chaînes de production. Ça n'est pas le cas aujourd'hui.
2: Mathilde Farine, de notre rubrique économique. Le Conseil national votera mercredi prochain, mais le Conseil des États a approuvé ce matin la solution établie en commission de conciliation pour financer la 13e rente AVS. Ce sera à la fois une hausse de 0,4% de la TVA et une ponction supplémentaire de 0,2 points de pourcentage sur nos salaires. Le Conseil des États, lui, est inquiet face au scandale des laines infantiles contaminées à la toxine céréulide. Il vient d'adopter une motion socialiste. Elle demande de renforcer les mécanismes de sécurité alimentaire et d'améliorer la transparence en cas de crise. Au Tessin, près de 40% du vignoble du sud du canton dans le Mendrisiotto a été détruit par une violente tempête de grêle. C'était mardi soir. Les communes touchées, les viticulteurs et les agriculteurs ont dressé hier le premier bilan provisoire des dégâts. Et Nicole de la Pietra, du jamais vu depuis plusieurs décennies.
6: Oui, le Mendrisiotto, zone viticole par excellence, abrite quelques-unes parmi les meilleures caves de Merlot du Tessin. De mémoire de pompiers, la région n'avait jamais vécu pareil épisode depuis une vingtaine d'années au moins. Même dans les vignobles les mieux équipés, avec des filets anti-grêle, les grappes de raisin ont tout de même été abîmées. Même certaines installations se sont même carrément effondrées sous le poids des grêlons de la taille d'une balle de golf. Et sur les coteaux dépourvus de protection, presque rien n'a pu être sauvé. Les communes du sud du Mendrisiotto figurent parmi les plus touchées. Ailleurs, les pertes se sont limitées car toutes les parcelles du district n'ont pas été affectées de la même manière. À ce stade et provisoirement, il est question de centaines de milliers de francs de dégâts au moins. Au lendemain du ravage causé par la grêle, les viticulteurs se disent profondément découragés et redoutent que désormais le scarabée japonais ne se charge d'achever le travail.
2: Nicole de la Pietra en direct du Tessin. Le Grand Conseil valaisan a validé validé ce matin un crédit supplémentaire de 10 millions de francs pour verser à chaque victime de l'incendie de Crans-Montana 10 000 francs et pour payer les frais funéraires et le rapatriement des 41 personnes décédées. Alexander Ospelt est le nouveau président de la Fédération internationale de ski. Le Liechtensteinois de 58 ans vient d'être élu à Belgrade en Serbie lors du 57e congrès de la FIS. Il a été préféré au très controversé Johan Eliasch. Romain Rozong, une élection qui s'est jouée pour un rien.
0: 65 voix pour Alexander Ospelt, 64 pour Johan Eliasch. Le milliardaire suédo-britannique n'est donc pas reconduit dans ses fonctions. Il n'aura passé que 5 ans à la tête de la FIS. Johan Eliasch, patron de la Marked, a été très critiqué durant son mandat. D'une part pour son manque de management, son manque de transparence et d'autre part pour sa gestion financière de la fédération. Il laisse donc sa place à un quasi inconnu. Alexander Ospelt ne siège au comité de la FIS que depuis 2024. Il a 58 ans, il est avocat et il avait le soutien de plusieurs grandes fédérations, dont celle de la Suisse et de l'Autriche.
2: Merci Romain. Et le retour du soleil dans le ciel romand, enfin pas partout, hein. Des nuages s'accrochent le long des versants nord des Alpes. 19 degrés en plaine, 23 en Valais, gris demain matin, puis retour du soleil.
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8: Marine Kaltenbacher a pris sa loupe pour observer de près, de très près, un artiste suisse. Résultat de ses observations, vers midi et demi à l'enseigne d'Helvetikus. Angèle Stromae, William Scheller ou Christophe Maé sont également au programme d'ici à 13h. Passez une excellente journée avec RTS Option Musique.

0: La chanteuse brésilienne de bossa nova, Marie Fleuss, a sorti son nouveau single, Como Uro. Ce single est un avant-goût de son premier album, très attendu, qui sortira durant l'été. Issue d'une famille de musiciens, Marie Fleuss a révélé son talent de chanteuse, pianiste et guitariste dès l'âge de 11 ans. Son élégance naturelle et sa capacité à fusionner tradition et modernité sont uniques. Ses reprises sur YouTube lui ont valu une reconnaissance internationale. À l'automne 2025, elle s'est lancée dans une grande tournée européenne avec 35 concerts à guichet fermé. Aujourd'hui, sa nouvelle tournée européenne débute et son album va enfin sortir. On vient d'entendre Como Uro en nouveauté sur RTS Option Musique. Juste avant, c'était Alain Souchon avec La Balade de Jim.
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0: Prudence sur le contournement nord de Lausanne en raison de la présence d'objets sur la chaussée entre Villars-Sainte-Croix et La Blécherette en direction de Vevey.

Une affaire de famille pour tout oublier, le frère et la sœur Angèle et Romeo Elvis. Et tout à l'heure, c'est Top Loader qui nous a proposé Dancing in the Moonlight. Lady O, la chanteuse vaudoise de 19 ans, a remporté l'édition 2026 de l'émission The Voice sur TF1. Coachée par Florent Pagny, elle est la première artiste suisse à triompher dans ce télécrochet français. La protégée de Florent Pagny a d'abord interprété un peu plus haut de Ginette Reynaud en ouverture de soirée. Elle a ensuite opté pour une composition personnelle, intime, puissante, Little Me, qui a fini par séduire le public, qui a donc fait gagner cette édition de The Voice. La voici, cette chanson, Little Me. Lady O est en nouveauté sur RTS Option Musique.

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0: Ma douleur, ma peine, c'était Christophe Maé.
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0: Soyez vigilants si vous circulez sur l'A12, Vevey Fribourg. Des objets jonchent la chaussée entre Recens et Fribourg Sud en direction de Fribourg. Dans les Franches-Montagnes, la route qui relie Montfaucon au Cérins est toujours fermée dans les deux sens en raison d'une intervention des pompiers. Une déviation locale est en place via une route communale. Midi et demi, il est grand temps de rejoindre Marine Kaltenbacher.
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2: Aujourd'hui, direction Appenzell, puisqu'on parle de Rihanna. Et oui, la Rihanna suisse, pas celle qui chante We Found Love ou Diamonds, celle qui chante Café Crème. Ce single est sorti vendredi dernier, c'est la simplicité et l'authenticité de la jeune auteure-compositrice-interprète suisse. Elle s'était fait connaître en collaborant sur l'album Ciao Baby Ciao de Dabou Fantastic.
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2: Et son premier album s'appelle Me Seul Peser, ce qui signifie me voir moi-même ou me regarder moi-même. Un album qui est sorti l'année dernière en septembre. Rihanna, c'est une artiste à suivre de très près. On la découvre dans Helvéticus sur RTS Option Musique avec justement Café Crème.

Les ex-ambassadors tout à l'heure pour Renegades, et puis à l'instant vous avez bien sûr reconnu Stromae et Papa Outé. Une vision artistique clair et un style marquant, Miss Céline reçoit l'Artist Awards des Swiss Music Awards 2026, une distinction attribuée directement par d'autres créateurs de musique. Miss Céline nous propose For You, For Me, et c'est en nouveauté sur RTS Option Musique.

0: Oh, je cours tout seul, c'était William Scheller.
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0: Dans les Franches-Montagnes, la route qui relie Montfaucon au Serein s'est à nouveau ouverte à la circulation.
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Tout à l'heure, Sophie Decouet nous proposait un remix pop-rock de sa chanson intitulée « Notre nom » et puis à l'instant « L'arc-en-ciel peint par Polo et Pan ».

0: Eyes Without the Face, Billy Idol, millésime 1983, et là, des yeux et un visage. Fairuz Khairi avec vous après les informations pour vous accompagner jusqu'à 16h.
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0: Il est 13h, les informations.
2: Pierre-Étienne Joie.
3: Plusieurs personnes ont été blessées dans un grave accident impliquant un véhicule militaire blindé à Hausenstein dans le canton de Soleure. Les secours sont sur place. Deux hélicoptères ont été mobilisés. Selon le porte-parole de la police cantonale, l'accident a été signalé peu avant 11h. Le cessez-le-feu au Moyen-Orient est désormais pratiquement dénué de sens, dit la diplomatie iranienne, annonce faite après une nouvelle nuit de bombardements américains. Les États-Unis ont ciblé dans la nuit des installations militaires, des systèmes de communication à travers tout le pays. L'Iran a riposté en tirant une vingtaine de missiles vers une base américaine à Azraq, en Jordanie, et a à nouveau ciblé ses voisins du Golfe. L'autorité maritime iranienne a aussi confirmé la fermeture totale du détroit d'Ormuz. C'est une personnalité politique majeure qui s'est éteinte dans le canton de Fribourg. Pascal Corminboeuf est décédé à l'âge de 82 ans. Pascal Corminboeuf, qui avait été conseiller d'État entre 1997 et 2011, à la tête de la direction de l'Intérieur et de l'Agriculture, il était un des rares membres indépendants d'un exécutif cantonal roman. Pascal Corminboeuf a aussi été longtemps syndic de sa commune broyarde de Don Didier. Figure politique humaniste, il s'était engagé ces dernières années dans l'accueil des requérants d'asile. Le Conseil des États a approuvé la solution établie en commission de conciliation pour financer la 13e rente AVS. Ce sera à la fois une hausse de 0,4% de la TVA et une ponction supplémentaire de 0,2 point de pourcentage sur les salaires. Et la rente devrait être versée en décembre. Le Conseil national votera mercredi prochain. Le projet de décret en faveur des victimes de l'incendie de Crans-Montana et l'octroi d'un crédit supplémentaire de 10 millions de francs ont été validés par le Parlement valaisan. Une aide d'urgence pour chacune des victimes hospitalisées ou décédées et aussi des frais funéraires et de rapatriement, au maximum 820 000 francs. Le document règle également le préfinancement de la contribution de solidarité unique de 50 000 francs accordée par la Confédération. C'est le Liechtensteinois Alexander Hochfeld qui est le nouveau président de la Fédération internationale de ski et de snowboard. Il succède au Suédo-Britannique Johan Eliasch qui devenait de plus en plus controversé au sein de la FIS. La voie est désormais libre pour un changement de cap, la satisfaction de pouvoir tourner la page de l'un des chapitres les plus éprouvants des 102 ans d'histoire de la FIS. Le pape Léon XIV est lui arrivé sur l'île de Grande Canarie dans l'archipel espagnol à bord de l'avion papal. Le souverain pontife doit rendre hommage aux migrants morts en mer dans la périlleuse traversée de l'Atlantique vers cet archipel situé au large des côtes africaines. Tennis, le parcours au Queens de Serena Williams de retour sur les cours cette semaine à 44 ans s'est arrêté net après un seul match. La partenaire de double de l'américaine Victoria Mbonko a déclaré forfait pour blessure. La météo, cet après-midi bien ensoleillé avec quelques passages nuageux, des averses possibles, 19 degrés jusqu'à 23 en Valais. Demain vendredi, le matin, un ciel probablement encore voilé à l'aube. Amélioration au fil des heures, l'après-midi ensoleillé avec des petits cumulus, entre 20 et 25 degrés côté température. Samedi et dimanche, ensoleillé en toute région, en pleine 12 degrés le matin, maximum 28 degrés.
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5: Et l'après-midi s'étire doucement, un moment calme dans la journée, en tout cas, on espère. Après le déjeuner, eh bien, on reprend nos activités, on voit des enfants jouer dans les parcs ou dans la cour de l'école, et puis nous, bah, on travaille, on fait des courses, on se repose un peu, hein, choisissez ce qui vous fait plaisir. En tout cas, on espère que le soleil sera présent aujourd'hui dans le ciel, hein, et qu'on pourra aller se promener, lire un livre, passer du temps un peu à l'extérieur. Claudio Capeo avec Un homme debout, et juste après, ça sera Teddy Bear avec Les chaussures roses, pas rouges, roses. Bon après-midi.

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T-Rex avec Get It On et tout à l'heure Teddy Bear, les chaussures roses. Lui, il sait ce qu'il veut et il ne veut qu'elle. C'est Marc Lavoine en duo avec Claire Keim. On écoutera aussi Julia Leon ou encore Julien Doré en duo avec Joseph Kamel. Que du beau monde.

Ah, c'est beau la musique en tout cas, ça c'est sûr. Julien Doré en duo avec Joseph Kamel. Bon, juste avant de revenir en Suisse, on va écouter Sir Paul McCartney avec Days We Left Behind.

0: Paul McCartney, Days We Left Behind. On revient en Suisse, vous allez voir. Quelque chose d'assez étonnant.
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0: On parle aujourd'hui du groupe Troubas Kater, un groupe originaire du canton de Berne. Le groupe a été créé en 2015 dans cette ville par le chanteur et rappeur Casey, de son vrai nom Marcus Solberger. Les musiciens de Troubas Kater mélangent plusieurs styles de musique comme le folk, le rap, la pop et la chanson. Ils chantent principalement en dialecte bernois, ce qui leur donne évidemment une identité très suisse. Le groupe est composé de plusieurs musiciens qui jouent de la guitare, de l'accordéon, de la trompette, du trombone, du tuba et de la batterie. Parmi leurs chansons figure Latvia, sortie en 2015, et ce titre a contribué à faire connaître le groupe au grand public. Ce titre parle de voyage, de liberté et de nostalgie. Cette chanson évoque le rêve de découvrir de nouveaux horizons, la beauté des moments simples aussi de la vie. Et même si le titre fait référence à la Lettonie, le message est universel. Elle parle à toutes les personnes qui aiment voyager ou qui rêvent tout simplement d'ailleurs. Latvia est une chanson douce et mélodieuse, avec aussi un petit peu de poésie et des émotions. Aujourd'hui, Troubas Kater est un groupe populaire en Suisse alémanique, avec leurs chansons en dialecte bernois, leur style assez original quand même. Ils représentent fièrement la culture musicale du canton de Berne. On écoute tout de suite Troubas Kater avec le titre Latvia dans Suisse Attitude.
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Quelle voix d'or et quelle voix d'ange que celle de Jeff Buckley. Alléluia, reprise de la chanson de Leonard Cohen. On revient ensuite avec Billy Bird et ce titre Soledad, solitude en espagnol. Et on écoutera juste après Jane Birkin, exercice en forme de Z. On espère que vous passez une belle après-midi. Profitez-en bien.

La douceur de la musique associée à la douceur de la voix de Jane Birkin, c'est un combo qui marche bien. C'est Jane Birkin à l'instant. On va changer de registre là avec quelque chose qui groove un peu. Oui, ah, family. C'est les Sister Sledge et juste après, il y aura Mae avec Plus belle en blues.

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0: soleil, du soleil, en voici, en voilà avec UB40, Red Red Wine. Et on vous souhaite une excellente après-midi, il est 14h, tout de suite les informations.
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2: Il y a eu de nouvelles informations. Police, armée, douane, les forces suisses sont prêtes à assurer la sécurité du pays et des délégations du G7. Les plus grandes puissances économiques mondiales atterriront à Genève pour se rendre au sommet d'Évian. Des milliers de personnes sont mobilisées. L'aéroport est la porte d'entrée du sommet de 3 jours qui s'ouvre lundi à Évian. Si le travail opérationnel se passe très bien avec la France, aucun accord n'a été trouvé à ce jour concernant la répartition des coûts. La Suisse assurera la sécurité lors du déplacement des délégations par la route et les airs. Le ministre britannique de la Défense, John Healey, démissionne. Il reproche au chef du gouvernement travailliste, Keir Starmer, le manque de ressources allouées au budget de la Défense. « Vous avez été incapable d'engager les ressources dont la nation a besoin pour défendre le pays en cette époque de menaces croissantes », écrit John Healey à Keir Starmer. 12 policiers ont été blessés, 16 personnes arrêtées en Irlande du Nord, théâtre pour la 2e nuit consécutive de violences localisées à Belfast. Des heurts qui surviennent après une attaque au couteau, un réfugié soudanais a été inculpé. Le ministre en charge de l'Irlande du Nord a dénoncé des violences racistes et un climat de peur dans la province britannique. Alexander Hochfeld a été élu sur le fil nouveau président de la Fédération internationale de ski et de snowboard. Il succède au suédo-britannique Johan Eliasch, qui devenait de plus en plus controversé au sein de la FIS. Le président sortant était de plus en plus critiqué pour son style de direction sans compromis. Quant à Jean-Philippe Rochat, il continuera de siéger au conseil de la FIS. Le Vaudois a été réélu lors du congrès à Belgrade. Le pape a lancé un bouquet de fleurs en mer aux Canaries en hommage aux milliers de migrants morts dans la périlleuse traversée de l'Atlantique depuis l'Afrique vers cet archipel espagnol. Il a dénoncé tout à l'heure l'indifférence de nombreux individus face au sort des migrants. Aujourd'hui encore, des monstres rôdent sur ces mers. Les pauvres sont engloutis par l'exploitation ou l'oubli, a-t-il déploré dans un discours prononcé depuis le port d'Arguineguin, symbole des crises migratoires. Léon XIV en est à son 6e jour de son voyage en Espagne. Le navigateur français Charlie Dalin est mort à Quimper à l'âge de 42 ans, a annoncé sa famille. Il souffrait d'un cancer. Charlie Dalin avait notamment remporté le Vendée Globe 2024-2025. Le gouvernement canadien veut interdire l'accès aux réseaux sociaux aux jeunes de moins de 16 ans avec des dérogations pour les plateformes respectant certaines normes de sécurité. Le projet de loi vise également à rendre les chatbots basés sur l'intelligence artificielle plus sûrs, ceci en mettant en place un régulateur numérique chargé d'établir des normes de sécurité. L'édition 2026 de la Foire du Valais se tiendra à Martigny du 2 au 11 octobre et pour sa 66e édition, la plus grande foire commerciale de Suisse romande mettra à l'honneur le cinéma. La Haute-Savoie en sera la région d'honneur. Cette thématique cinéma prendra forme grâce à la collaboration avec l'association Valais Film, Valais Film Commission, Studio 13 et le FIF, le Festival International du Film de Fribourg. Près de 250 000 visiteurs sont attendus. La météo, le soleil de retour dans le ciel, mais des nuages s'accrochent le long des versants nord des Alpes, 19 degrés en plaine, 23 en Valais, gris demain matin, puis soleil progressivement partout. Le week-end s'annonce ensoleillé et chaud.
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0: Et on va commencer cette heure de manière très énergique. Quelque chose qui vous donnera certainement envie de danser, de faire la fête, de partir en week-end. Attention, attention, nous ne sommes que jeudi. Attention.

Et dormante avec Zao de Zagazan, la merveilleuse, vraiment à chaque fois elle nous fait rêver, avec des textes toujours bien bien écrits, ciselés, on peut même le dire, Zao de Zagazan, elle a quelque chose de très poétique et on se réjouit de pouvoir découvrir les prochains albums. Tout de suite, Marilou et Époque Bleue pour les mots, et juste après, Johnny Hallyday ou encore Camille.

0: Magnifique Camille avec ce titre La Terre, tout à l'heure Johnny Hallyday, Laura. On va partir en voyage, mais alors très très loin, très très loin, le plus loin possible. Ça vous donne quand même un gros indice. Ah bah si.
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2: Direction l'Australie, aujourd'hui dans Boum Boum. Depuis une bonne dizaine de jours, Drake occupe les trois premières places du Billboard. C'est le classement américain des albums, avec trois projets qui sont sortis le 15 mai. Un exploit sans précédent dans l'histoire de ce classement qui existe depuis 1956. Dans le monde anglophone, Drake est absolument partout. En Australie aussi, son travail domine. Mais il y a une chanson qui le dépasse.

c'est le seul pays en ce moment où il y a une chanson anglophone qui dépasse le travail de Drake. C'est Choosing Texas d'Ella Longley qui tient la toute première place. Ella Longley, elle est américaine, elle est née en Alabama, dans le vieux sud, pourrait-on dire, celui des routes poussiéreuses et des pick-up trucks. Sa chanson raconte quelque chose de simple et d'universel, mais qui fait vraiment résonner et vibrer quelque chose dans les cœurs australiens. Elle est dans une salle, elle regarde un homme danser, elle comprend à la façon dont il sourit qu'il pense à quelqu'un d'autre, quelqu'un du Texas. Que cette chanson de country américaine tienne la tête à Drake en Australie, c'est pas un hasard. L'Australie a ses propres racines dans ce genre-là. La Bush Ballade, la ballade du Bush, cette chanson de frontière des bergers et des chercheurs d'or dans l'outback. Le même rapport à la vastitude, aux hommes qui s'en vont, aux femmes qui restent. C'est une culture qui reconnaît instinctivement cette façon de chanter la perte avec une guitare acoustique et sans fioritures. Drake peut occuper toutes les places qui viennent après, mais aujourd'hui, en Australie, c'est cette chanson-là qu'on écoute en boucle.

puis l'Alabama. Tousine, Texas. Il choisit le Texas. La country qui résiste à tout, même à Drake. Aujourd'hui, en Australie, c'est ce qu'on écoute le plus comme chanson. C'était notre carte postale de Boom Boom.

Ah, je ne sais pas si ça vous fait le même effet qu'à moi, mais alors, j'adore. Hein. Ça peut être même notre hymne. Ah bah oui, j'ai le droit d'être nul. On a tous le droit d'être nul de temps en temps, et voire même tous les jours s'il le faut. Et alors, hein, les injonctions de « il faut faire ceci, il faut faire cela, il faut être parfait, il faut être une bonne amie, une bonne épouse, enfin, tellement de choses que non, bah non, parfois on n'arrive pas à tout faire. Et aussi bien ces messieurs que ces dames, on a le droit d'être nul. » Nouveau visage de la pop suisse Marie J, originaire de Lausanne, celle qui a été élue révélation musicale romande par Tataki. Bah voilà, elle nous parle de nos doutes, des petits chaos du quotidien avec franchement un naturel qui fait mouche. Elle sera d'ailleurs en concert le jeudi 23 juillet du côté du Paléo Festival de Nyon. Tout de suite, il jouait du piano debout. C'est peut-être un détail pour vous, mais pour moi, ça veut dire beaucoup. Hein. Ah oui, oui.

Alors, selon certaines sources, l'inspiration de ce titre Shiny Happy People par REM proviendrait en fait d'un poster intitulé Shiny Happy People Holding Hands, ce qui signifie des gens joyeux et étincelants se tenant par la main. Donc voilà, tout simplement pour une propagande chinoise. Voilà, ça serait ça à l'origine de ce titre, mais on utilise quand même le conditionnel. Tout de suite, on va écouter Carousel avec le titre De l'autre côté, et juste après, Blondie. Bon après-midi.

0: C'était Blondie à l'instant avec The Tide is High. RTS. Tout va bien, on l'espère. Il est 15h, les informations.
1: Pierre-Étienne Joie.
2: Donald Trump dit vouloir frapper très fort l'Iran et contrôler les infrastructures pétrolières du pays, dont l'île de Karg, son principal terminal pétrolier. Les États-Unis vont frapper l'Iran très fort ce soir, a déclaré le président américain, qui dit aussi vouloir prendre le contrôle total de leur marché de l'or noir et du gaz. La Banque Centrale Européenne a, comme prévu, relevé ses taux directeurs d'un quart de point. La guerre en Iran a fait grimper les coûts de l'énergie et renforcé la perspective d'une nouvelle accélération de l'inflation dans le bloc monétaire dans les mois à venir. Cette reprise du resserrement monétaire de la BCE est la première depuis près de 3 ans. Elle intervient après le choix du statu quo pendant 7 réunions d'affilée et une ultime baisse des coûts d'emprunt en juin 2025. Le Grand Conseil valaisan a validé un crédit supplémentaire de 10 millions de francs pour verser à chaque victime de l'incendie de Crans-Montana 10 000 francs et pour payer les frais funéraires et le rapatriement des 41 personnes décédées. L'ancien conseiller d'État fribourgeois Pascal Cormain-Boeuf est décédé subitement à l'âge de 82 ans. Politicien indépendant, il avait siégé au sein de l'exécutif cantonal entre 1997 et fin 2011, à l'intérieur et à l'agriculture. Avec la disparition de Pascal Cormain-Boeuf, Fribourg perd une figure politique atypique qui est reconnue de tous. Lettré, devenu agriculteur, cet humaniste est entré sur la scène publique dans sa commune d'origine de Don Didier, dans le district de la Broye, dont il est devenu le syndic en 1991, après avoir siégé au Conseil général. Les personnes surendettées pourront désormais éponger leurs dettes en déclarant faillite. Le Parlement a accepté le projet du gouvernement visant à mettre fin à la spirale de l'endettement. Les personnes touchées pourront voir leurs dettes supprimées après un délai de 3 ans, à condition de se contenter d'un minimum vital de 1200 francs par mois et de verser le reste de leurs revenus aux créanciers. La participation de la Suisse à la KFOR, la Kosovo Force, doit être prolongée jusqu'à fin 2029. Suivant le Conseil des États, le National a même augmenté le contingent maximal de la Swisscoï à 300 militaires. Le projet prévoit que le Conseil fédéral suisse puisse, en cours de mandat, augmenter l'effectif du contingent de 30 militaires en cas de besoin. Le National l'a augmenté à 85. Élection présidentielle au Pérou, la candidate conservatrice Keiko Fujimori est en tête à une très courte majorité d'environ 650 voix après le second tour devant Roberto Sanchez. Plus de 98% des suffrages ont été dépouillés. Le résultat de ce scrutin pourrait ne pas être connu avant plusieurs semaines. Les deux finalistes ont appelé au calme et à la patience. Les 3 aéroports nationaux suisses ont traité davantage de passagers et de fret au cours du semestre d'hiver. En revanche, le nombre de vols a légèrement reculé. Entre novembre 2025 et avril 2026, 27 millions de passagers ont transité par l'un des 3 aéroports de Zurich, Genève et Bâle. Cela représente une hausse de 3,7%. La météo avec un temps bien ensoleillé malgré quelques passages nuageux et quelques averses possibles en direction du nord. Des nuages tenaces le long des versants nord des Alpes, température 19 degrés en plaine jusqu'à 23 en Valais. Pour demain vendredi, ciel encore voilé au nord des Alpes, du soleil l'après-midi avec quelques cumulus en montagne. 11 degrés au minimum le matin, 20 degrés l'après-midi et 25 à Genève et en Valais.
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0: Et pour débuter cette heure, on va parler de l'amitié. Vous savez, un ami, c'est quand même quelqu'un qui est là, même quand tout va mal. C'est quelqu'un qui nous fait sourire quand on est triste et qui croit en nous quand nous, on doute, justement. Avec un ami, les moments simples deviennent très spéciaux. Rire pour rien, partager un secret ou juste rester ensemble. L'amitié, c'est ça. C'est se sentir compris, même des fois sans parler. Et savoir que quelqu'un tient à nous pour ce que nous sommes et ce que nous sommes réellement. Ah, oh, ça fait du bien. Eh bien, justement, lui, Léonore, l'amitié à travers ce titre, c'est Calogero, que l'on écoute tout de suite avec des paroles de Jean-Jacques Goldman. C'est dit, ode à l'amitié.

Elle est un peu jeune quand même pour perdre espoir, cette douce Marguerite. Crash test à l'instant. On va se réveiller avec James Brown, I got you, I feel good. Et juste après, Daniel Balafon.

Vivre ou survivre, Daniel Balavoine, une chanson d'ailleurs qui sera reprise quelques années plus tard par Liane Folly, James Brown tout à l'heure. On va écouter Rihanna plutôt, avec Café Crème et tout à l'heure Noé Préchoff. On va le suivre sur cette route-là, celle que l'on emprunte parfois, celle qui utilise parfois les chemins de traverse. Ouais, les lignes droites, c'est pas toujours notre truc.

Noé Préchoff à l'instant avec cette route-là et tout à l'heure Rihanna avec Café Crème. 15h24, on va écouter Rosalia direction Espagne et juste après à Melbourne.

0: Je ne sais pas si elle est encore d'actualité réellement, cette chanson. Il faudrait qu'elle fasse un update, comme on dit, à Mel Bent, une mise à jour avec ma philosophie, parce qu'une fille ronde, bah, elle n'est plus trop... Enfin, il y a plein de choses qui sont quand même qu'elle a largement dépassées hein, depuis pas mal d'années. Donc, bon, une chanson qui reste un hymne, malgré tout, ma philosophie. Tout de suite, on va écouter Les mots doux. Eh oui, c'est Les mots bleus, mais non, c'est Les mots doux de Karine Delphini.
1: Les mots bleus. 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
2: Je n'ai jamais aimé personne comme j'ai aimé ce que j'ai imaginé. C'est un extrait du livre de l'intranquillité de Fernando Pessoa. On va imaginer l'amour aujourd'hui avec Juliette Armanet. Certains ont le bonheur de le vivre, de le ressentir, de le donner, le recevoir. D'autres y pensent seulement, mais ils pensent tellement fort, tellement souvent, que ça semble réel et ça les console, un peu au moins, en tout cas le temps du rêve. Ça comble évidemment un manque, mais c'est aussi la tristesse et la solitude qui viennent contrebalancer ces instants imaginaires, ces instants qu'on s'invente. On est entre la beauté d'une histoire rêvée et le tranchant de la réalité. Juliette Armanet a toujours chanté l'amour, hein, dès son premier album, Petite Amie, en 2017. Il y a une phrase dans l'une des chansons du disque qui rejoint ce qu'on dit là et qui est un condensé de ce qu'elle raconte dans l'album. « Tout l'amour inassouvi s'effacera sous la pluie ». Mais la chanson qu'on va écouter dans un instant figure sur le deuxième album de Juliette Armanet, Brûler le feu, en 2021, dont il y a eu une réédition un an plus tard. Un disque qui est solaire, qui est dansant et sensuel, qui parle beaucoup de désir. Alors il y a une certaine exaltation, même elle s'est sentie libérée sur scène avec ce deuxième album. Et pourtant, ça vient quand même d'une rupture amoureuse. Une rupture amoureuse qui peut faire de grosses blessures. On peut choisir hein, de se morfondre, on peut même avoir peur et tourner le dos à toute autre histoire, ou reprendre du poil de la bête et renaître, et reprendre confiance, s'aimer déjà soi-même pour pouvoir se relever. Alors Juliette Armanet, dans cet album, aborde un peu toutes les phases de la relation et de la rupture. Il y a bien sûr le manque, le désir, l'absence, hein, qui sont des thèmes qui viennent avant la transformation et la renaissance. Alors prenons cette chanson qui est émouvante, sensuelle, dans laquelle les pensées suffisent presque à combler le vide. Presque.

0: Elle a vraiment cette capacité à transmettre des émotions fortes, très touchantes. C'est triste et c'est tellement beau en même temps. Imaginez l'amour. Les mots bleus de Juliette Armanet.
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0: C'était Nicklas avec Lonely Heart. On a bien dansé, alors maintenant on va se calmer. Et si je vous dis, j'habite seule avec maman, dans un très vieil appartement, rue Sarrazate, j'irai
1: retenir compagnie de
0: une tortue, de canaris et une chatte. C'est Victoria Turian que vous entendez juste à côté.
1: Maman reposer très souvent,
0: je fais le marché et la cuisine.
1: Je range, je lave, j'essuie. À l'occasion, je pique aussi
0: à la machine. Allez, merci beaucoup d'être resté avec nous. Merci, vous avez du mérite.

Roy Orbison avec Oh Pretty Woman. Et tout de suite, place à un groupe lausannois qui propose un petit rock alternatif qu'on aime beaucoup. Composé d'une sœur et d'un frère, Marion et Colin, on les écoute tout de suite avec Namir, What Do You Think So Much? Et juste après, ça sera les Cranberries.

0: Les Cranberries, Ode to My Family.
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0: On vous souhaite une belle après-midi. Il sera 16h dans quelques instants, les informations. Et juste après, tandem avec Marine Kaltenbacher et Philippe Martin.
2: Pierre-Étienne Joie.
3: 9 membres de l'armée ont été blessés ce matin dans le canton de Soleure dans l'accident d'un véhicule blindé de transport de troupes. Cela s'est passé sur la commune de Hauenstein-Ifenthal. Ce camion est sorti de la route dans la descente d'un col. Un accident survenu dans le cadre d'un exercice militaire. 7 soldats souffrent de blessures de gravité moyenne. 2 autres sont légèrement blessés. Ils ont été transportés dans divers hôpitaux. La justice militaire a ouvert une enquête. La Banque Centrale Européenne a relevé ses taux directeurs, la première à le faire parmi ses grands homologues dans le monde. La BCE répond au regain d'inflation lié au conflit au Moyen-Orient, au risque de pénaliser une économie en zone euro déjà essoufflée. Le taux de dépôt, qui fait référence, a été augmenté d'un quart de point à 2,25% après être resté inchangé depuis juillet 2025. Nouveau coup dur pour Keir Starmer, le ministre britannique de la Défense John Healey a annoncé sa démission. Il exprime ainsi son désaccord avec le chef du gouvernement travailliste sur le niveau des investissements demandés dans le domaine militaire, des exigences plusieurs fois reportées. Cette démission surprise est un nouveau coup de massue pour Keir Starmer, déjà fragilisé politiquement depuis des mois, à une semaine d'une élection législative partielle cruciale. En Suisse, la 13e rente AVS sera financée par une hausse des cotisations salariales et de la TVA. Le Conseil des États a validé le principe. Les cotisations salariales devraient augmenter de 0,2% contre 0,3% proposé jusqu'à présent par le Conseil des États. La TVA devrait, elle, être relevée de 0,4 points de pourcentage. Les jeunes mères adoptives doivent aussi être protégées contre le licenciement, décision du Conseil national. Il accepte à une large majorité une initiative du canton du Tessin qui demande d'appliquer le même droit pour les mères biologiques et adoptives. Et l'apprentissage reste de loin la filière de formation la plus prisée. Après la scolarité obligatoire, 63% des jeunes l'envisagent sur les quelques 74 000 places d'apprentissage proposées. 68% sont déjà pourvues à l'heure actuelle. Au total, 57% des jeunes ont trouvé une solution sûre pour la suite de leur parcours après les vacances d'été. Selon le baromètre des transitions publié par le secrétaire d'État à la formation, à la recherche et à l'innovation. Le pape a lancé un bouquet de fleurs en mer aux Canaries en hommage aux milliers de migrants morts dans la périlleuse traversée de l'Atlantique depuis l'Afrique vers cet archipel espagnol. Léon XIV s'est ensuite recueilli un instant face à la mer dans le port d'Arguineguín. Le souverain pontife passe les 2 derniers jours de son voyage en Espagne avant son départ demain sur l'archipel des Canaries, avec notamment au programme plusieurs rencontres autour de la question migratoire. Plus de 200 000 personnes sont décédées à cause de vagues de chaleur extrêmes en Europe ces 4 dernières années, selon l'Organisation mondiale de la santé, l'OMS, qui alerte sur ce phénomène récurrent dû au changement climatique. Ce qui nous amène à la météo, cet après-midi encore bien ensoleillé avec quelques passages nuageux, averses possibles, 19 degrés jusqu'à 23 en Valais. Demain vendredi le matin, ciel probablement encore voilé à l'aube, amélioration au fil des heures. L'après-midi ensoleillé avec de petits cumulus entre 20 et 25 degrés côté température. Et puis ce week-end ensoleillé en toute région, minimum 12 degrés le matin, puis 28 degrés.
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4: Et oui.
5: Bonjour Marine, comment allez-vous?
4: Bonjour à tous, bonjour Philippe. Je
5: vais
4: extrêmement bien,
5: dites donc.
4: Non, j'ai pas pu venir.
5: La patate chaude à Sven Sack.
4: Ça s'est bien passé.
5: Très bien.
4: Comment va Sven?
5: Il va très bien, il a gagné le match.
4: Ah oui?
5: Ça suffit, je veux plus en parler.
4: C'était qui contre qui?
5: Je veux plus en parler, je vous ai dit.
4: Mais dites-moi.
5: Non, je vous dis plus.
4: Vous savez plus?
5: Non.
4: Il va se passer un tas de choses aujourd'hui à 16h30. On va accueillir un directeur de chorale. Il s'appelle Nathan et c'est le directeur des Gibelotins, des enfants de Pont-en-Ogo qui donne un spectacle pour leurs 30 ans.
5: Je vous rappelle que le numéro d'RTS Option Musique est là à votre dispo. Si vous avez vous aussi des choses à communiquer avec nous, si vous avez des événements à communiquer cet été par exemple, puisqu'il nous reste encore quelques jours de grille et après on passera en grille d'été, n'hésitez pas à envoyer vos propositions au 076 401 22 77. Vous voulez savoir à qui j'ai perdu hier?
4: Ouais.
5: C'est affolant, j'ai perdu avec Beyoncé quand même.
4: Non.
5: Contre Shakira. Terrible.
4: C'est des choses qui arrivent, Philippe Martin. Tout
5: ouais,
4: va bien.
5: C'est l'effet Coupe du Monde.
4: Respirez un bon coup.
5: Bon, vous avez vu que ça démarre ce soir. Hein.
4: La c'est Coupe du Monde.
5: Mexique qui joue ce soir.
4: Et nous, on joue samedi contre le Qatar, c'est ça?
5: Ouais. Bon, je pense qu'il ne devrait pas trop y avoir de problème.
4: Il faut jamais dire ça, Philippe Martin.
5: Bah écoutez, l'équipe du Qatar n'est pas connue pour son attaque percutante.
4: Mais avant la victoire de la Suisse contre la France, rappelez-vous de ce fameux match, l'entraîneur de la France avait dit la seule façon que la Suisse gagne, c'est si la France reste bloquée dans l'ascenseur.
5: Voilà,
4: Ne fanfaronnons pas, c'est pas très suisse.
5: Exactement. Bon, en tout cas, on est ravis d'être avec vous. Il va se passer plein de choses. Nous parlerons dans les années 90 d'une chanson de Texas qui était déjà à l'enseigne du match il y a quelques semaines de ça. Bah là, on reviendra sur la chanson Say What You Want, sortie en 1997.
4: Et puis notre jeu à 17h30, mais là tout de suite, on démarre avec les Spice Girls, Wanna Be. Yo!

0: Yoa, avec moi, c'est son tout nouveau single. Elle sera au Caribana Festival le 18 juin prochain.
1: Ça fait un peu heureux. Ça pourrait marcher à l'Eurovision, ce petit gimmick-là. Non ?
0: Vous dites ça parce que ça ressemble un peu à Nemo ?
1: Mais il y a un petit côté. Ouais,
0: enfin,
1: moins punchy, mais il y a un petit côté très Eurovision hit. Ce que j'allais dire.
0: Je sais pas si c'est, français, possible. Mais, hein. C'est possible.
1: Ça va, Fayrouz Kairi ? Vous avez fini de ranger votre chambre ? C'est pas vrai.
2: Moi, je suis la fille qui reste, qui s'incruste. Mais pars chez toi, rentre chez toi. Non, je reste avec vous jusqu'au bout.
1: Non, mais alors, je vous explique un truc. C'est-à-dire que Fayrouz Kairi, en voyage comme professionnellement, se déplace avec beaucoup de bagages. C'est un peu le cirque CNI qui se déplace avec 15 caravanes. Vous êtes tout rangé, c'est tout bon ?
3: J'ai tout rangé.
1: Très bien. Bon, ben, on vous retrouve demain, du coup.
3: Non,
1: d'accord. Bon,
0: quand
1: très bien.
3: Lundi,
0: vous retrouverez Fayrouz Kairi, on se réjouit déjà.
1: Ouais, 076 400 22 77, vous pouvez tout nous dire, c'est le service après-vente des auditeurs auditrices. Pourquoi pas pronostiquer le gagnant de cette Coupe du Monde ? Dites-nous qui vous sentez bien cette année.
0: Dites-nous votre top 3.
1: Vous avez vu que les intelligences artificielles ont tranché. Elles ont fait des analyses de tous les potentiels des équipes, de tous les matchs préparatoires, de toute l'historique, des capacités psychiques des joueurs. Vous avez vu qui c'est qui gagne selon les IA ?
0: Non.
1: C'est l'Argentine.
0: Ah, magnifique.
1: Ouais, qui serait à nouveau capée. À voir.
0: Alors, on lui demande des chansons, Philippe,
1: oui.
0: Sur le WhatsApp.
1: Quoi donc ?
0: On lui demande du Michel Fugain, ça c'est or. Et puis on a Florence qui nous dit « Bonjour Marine et Philippe, aujourd'hui, c'est l'ouverture officielle de la saison des festivals pour moi et je m'en réjouis. Du coup, ce soir, petite soirée à Festinuche avec mon mari et des amis. Avant d'y revenir dimanche avec nos deux loulous, on se réjouit, Florence de Diès. »
1: Mais c'est juste Festinuche, nous le serons en direct demain soir d'ailleurs.
0: Oui.
1: Cassien Bray et puis Edith Maté vous font vivre le Festinuche demain. Et puis dimanche également entre 18h et 19h.
0: Voici Laurent Voulzy, Le Pouvoir.

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0: Typical Male, la tigresse du Mississippi, Tina Turner, qu'on a eu des belles choses dans sa vie, excepté sa belle-fille Afida.
1: C'est sa belle-fille ?
0: Mais oui,
1: Afida Turner.
0: Mais oui.
1: Mais j'y crois pas.
0: Mais vous saviez pas ?
1: Mais non.
0: Vous n'avez pas remarqué un certain mimétisme dans la coupe de cheveux ?
1: Alors oui, mais
0: bien sûr.
1: Oh, je ne sais pas du tout qu'elle avait un lien familial. Eh ben, j'ai bien fait de venir aujourd'hui. J'aurais appris quelque chose.
0: C'était donc Typical Male et on était en 1986.
1: Maintenant, on va partir direction Genève. Elle habite maintenant à Paris pour la musique. Genève. C'est Lacna qui poursuit son projet là-bas. Elle est suisse burkinabé. Et puis, elle a sorti son tout nouvel album. Et dans ce nouvel album, on découvre Fuck Mon Ex.
0: Faut qu'on se gaffe avec le mot Genève en ce moment. Parce que dès que vous dites Genève, ça s'allume partout. C'est ouais. CIA, NSA, machin. Ils nous ont des hélicos depuis l'autre côté du lac.
1: C'est bientôt le
0: G7. Faut qu'on se gaffe. Alors, on attend également tous vos messages, 076 400 22 77. On a des demandes de chansons. Est-ce qu'on a déjà des pronostics ?
1: Pronostic de match. Alors, on a Étienne qui nous dit, bah évidemment que c'est la Suisse qui va gagner.
0: Ah, bien Étienne, bien joué. J'y crois pas une seconde, mais pourquoi pas ?
1: Bah, c'est possible, hein ? C'est possible. Voici donc Lacna sur RTS Option Musique.

0: Lady Gaga avec Shallow juste avant et la Gaël Faure, tu me suivras. Un coup d'œil sur la route.
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2: Avec des retards de 20 à 30 minutes signalés cet après-midi sur les tronçons qui mènent aux douanes de Mérin et de Bardonnay. L'infotrafic en temps réel sur notre site rts.ch/trafic. Bonne route à toutes et tous.
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0: Et oui, et aujourd'hui on accueille Nathan Christ, le directeur des Gibletins. Bonjour Nathan.
3: Bonjour.
0: Merci beaucoup d'être avec nous.
2: Monsieur le directeur, bonjour.
0: Alors, c'est une chorale d'enfants, les Gibletins. C'est une histoire qui a plus de 30 ans et vous allez célébrer ça tout bientôt. Est-ce que vous pouvez nous en parler?
3: C'est ça, c'est ce week-end avec un spectacle musical sur mesure pour fêter les 30 ans de ce chœur d'enfants des communes de Avry-de-Bonpont, Gumefans et Le Brie.
2: Vous êtes combien dans cette joyeuse chorale?
3: Il y a une quarantaine d'enfants, j'ai la chance de diriger tout ce petit groupe.
0: Et vous êtes à la direction des Gibletins depuis combien de temps, Nathan?
3: Moi, c'est la cinquième année que je dirige cet ensemble.
2: Un petit mot sur ce spectacle. Donc, alors, j'ai lu des personnages, des légendes, des histoires du conte de Gruyère. Donc, ça va parler de quoi un peu ce spectacle?
3: C'est un spectacle qui retrace un peu des scènes de vie. On suit deux enfants, deux chevriers qui se racontent. Donc, vous avez cité les légendes, mais on a aussi des scènes de vie de tous les jours, dans les pâturages, sur les chemins du 1er mai, etc.
2: Est-ce que vous avez adapté un peu les légendes avec celles de la légende du dragon de Gotteron ou pas du tout?
3: Le spectacle était déjà écrit bien avant. Donc
2: dommage.
3: Malheureusement,
0: et alors, les Gibletins, ils ont quel âge? Je crois qu'il y a les petits et les grands Gibletins.
3: C'est ça, ils sont en deux groupes. Donc, en âge de scolarité, les plus jeunes ont 6 ans maintenant, 5 ans en début d'année. Et les plus grands, 14 ans.
2: Donc, si j'ai bien lu, ils vont réciter des choses pendant les actes. Comment est-ce que ça va se passer un peu pour les intéressés, les fans de musique et de légendes qui vont venir vous voir?
3: Alors, le spectacle, en fait, est tissé par une récitante, une comédienne professionnelle, Léana Lemaire, qui fait ce fil rouge. Et puis, on a ces deux personnages, ces deux enfants, deux chevriers, qui eux aussi prennent la parole. Et pour tout le reste, c'est le cœur qui est vraiment au centre du spectacle, qui, par ses chansons, décrit ce qui se passe et reprend ses thèmes populaires, mais aussi chants classiques de cœur d'enfant, on va dire.
0: Est-ce que vous-même, vous étiez dans un cœur d'enfant, Nathan?
3: Oui, moi, j'ai chanté de nombreuses années à la Maîtrise Saint-Pyrolien à Bulle.
0: Et vous dirigez d'autres chœurs à côté ou vous avez seulement les Gibletins?
3: Non, je dirige aussi le chœur mixte d'Avry-de-Bonpont et puis un ensemble vocal féminin, Famille Canta.
2: Ils sont moins dissipés, les adultes, que les enfants. Bien, c'est plus facile à les tenir.
3: On va dire que c'est très différent.
2: Bon, comment est-ce qu'on vient vous voir? Alors, il y a un site internet dont on va donner l'adresse où vous avez pas mal d'informations. Je crois qu'il y a même des podcasts en plus et plein d'informations sur ces 30 ans. Le site, c'est...
3: Le site, c'est www.gibletin avec un s.ch.
0: On rappelle, c'est le 12 et le 13 juin, le chœur d'enfants Les Gibletins donnera un spectacle à l'occasion des 30 ans des Gibletins. On vous souhaite plein de succès, merci beaucoup d'avoir été avec nous,
2: ouais,
0: Nathan.
2: Et bon anniversaire, merci. Bon 30e à toute cette joyeuse équipe, Nathan.
3: Merci beaucoup.
2: À tout bientôt, bye bye, et plein succès pour cette manifestation et cet anniversaire. Si comme Nathan, vous avez des choses à annoncer, n'hésitez pas, on est là pour ça, on le fait avec plaisir en plus.
0: 076 400 22 77, tout ce qui vous tient à cœur, nous tient à cœur.
2: De l'amour, vous en voulez?
0: Oui.
2: En voici, Nat King Cole, Love. Avec les quatre lettres déclinées, L-O-V-E.
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0: avec Dans 10 ans. Il a sorti son tout premier album et son extrait, c'est un artiste suisse, Philippe Martin.
1: 076 422 77, les pronostics vont bon train. Je rappelle que selon les intelligences artificielles, c'est
0: l'Argentine
1: qui devrait gagner cette Coupe du Monde. Qui sera-ce ? Déjà, je sais même pas qui va gagner. C'est le Mexique qui joue, hein, ce soir en plus. Hein.
0: Alors,
1: et nous, c'est Qatar
0: soir,
1: samedi. Hein, c'est
0: oui,
1: juste,
0: Qatar
1: hein.
0: Samedi, exactement.
1: Bon, prenable hein, quand même le Qatar.
0: Coupe
1: si,
0: du...
1: on perd contre le Qatar, là, je mets mon drapeau suisse en berne sur mon balcon. Moi, je vous dis tout de suite.
0: Alors, oui, alors le premier match de la Suisse, ce sera contre le Qatar, ça aura lieu à San Francisco et ce sera à 21h pour la Suisse.
1: Magnifique, magnifique, on sera tous dans les fan zones ou un cervelas à la main sur le balcon.
0: Et le premier match,
1: Play RTS, bien sûr.
0: Aujourd'hui, c'est l'Afrique du Sud.
1: Ah oui, Mexique.
0: Et Mexique.
1: Exactement, vous avez bien raison. Donc dites-nous tout 076 422 77 et puis dites-nous aussi si vous n'êtes pas du tout foot. Et que ça vous saoule, parce qu'il faut savoir que bah, là, on en fait des timbales, mais il y a des gens qui n'aiment pas le foot.
0: C'est vrai. En parlant de match, par contre, on a Christine qui nous dit « Bonjour Marine et Philippe. Philippe doit vraiment trouver un truc pour gagner le match. Même de vous donner congé, ça n'aura pas marché. Il aura tout l'été pour réfléchir à une nouvelle stratégie. »
1: Je suis le pouli d'or d'RTS Option Musique, moi. Toujours deuxième. En plus.
0: Oui, c'est vrai. Elle aimerait entendre Michel Sardou avec les vieux mariés.
1: Eh ben non, puisque vous moquez de moi. Non, pas de Michel Sardou. Tiens, à la place, je vais vous mettre Louisia. Hein ?
0: Avec Jetlag, mais Christine, ne vous inquiétez pas, on en mettra plus tard.
1: Non ! Quelle mauvaise foi.
0: Non, ça va.

0: Le Tessinois pro de l'Italo Disco, Valentino Vivace, qui vient de sortir un nouvel album le 22 mai dernier qui s'appelle Oscillare, qui veut tout simplement dire osciller. C'était tiré de ce nouvel album, Fiore.
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2: Sur le contournement de Genève, prévoyez un temps de parcours allongé d'une trentaine de minutes entre Mérin et la douane de Bardonnay en direction de la France. Cette nuit, de 22h à 5h, l'axe Neuchâtel-Bienne sera fermé entre la Maladière et Marin en direction de Bienne en raison de travaux. Une déviation sera mise en place. Toutes les infos sur notre site rts.ch/trafic. Bonne route à toutes et tous.

0: Cause I gotta have faith. Quel souvenir, 1987, c'était le tout premier album solo d'un certain George Michael qui quittait Wham, album qui s'appelle Faith, sur lequel il y avait notamment I Want Your Sex, et c'était la chanson du même nom.
1: 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La suite de Tandem dans quelques minutes avec notre jeu et un retour dans les années 90. Pour l'instant, les informations, il est 17h.
2: Pierre-Étienne Joie.
3: La police, l'armée, les douanes, les forces suisses sont prêtes à assurer la sécurité du pays et des délégations du G7. Les plus grandes puissances économiques mondiales vont atterrir à Genève. Pour se rendre au sommet d'Évian, des milliers de personnes sont mobilisées. L'aéroport est la porte d'entrée du sommet de 3 jours qui s'ouvre lundi. Si le travail opérationnel se passe bien avec la France, aucun accord n'a été trouvé à ce jour concernant la répartition des coûts. La Suisse assurera la sécurité lors du déplacement des délégations par la route et les airs. Donald Trump a dit vouloir frapper très fort l'Iran et contrôler les infrastructures pétrolières du pays, dont l'île de Karg, son principal terminal pétrolier. Les États-Unis vont frapper l'Iran très fort ce soir, a déclaré le président américain, qui dit aussi vouloir prendre le contrôle total de leur marché de l'or noir et du gaz. Le Conseil d'État fribourgeois a appris avec tristesse le décès subi à 82 ans de Pascal Corbin-Boeuf, ancien membre du collège gouvernemental. Il gardera de lui le souvenir d'une personnalité hors norme qui s'est beaucoup engagée pour les petites gens. Politicien indépendant, Pascal Corbin-Boeuf avait siégé au sein de l'exécutif cantonal entre 1997 et fin 2011, à l'intérieur et à l'agriculture. La Banque Centrale Européenne a comme prévu relevé ses taux directeurs d'un quart de point. La guerre en Iran a fait grimper les coûts de l'énergie et renforcé la perspective d'une nouvelle accélération de l'inflation dans le bloc monétaire dans les mois à venir. Cette reprise du resserrement monétaire de la BCE est la première depuis près de 3 ans. Elle intervient après le choix du statu quo pendant 7 réunions d'affilée et une ultime baisse des coûts d'emprunt en juin 2025. Des génisses ont été tuées dans la nuit du 5 au 6 juin par le loup sur la commune des Verrières dans le canton de Neuchâtel. C'est la première attaque de l'année dans le canton. Une troisième bête a été légèrement blessée, elle est en voie de guérison. Il est probable que la prédation est le fait de la meute vaudoise de Jougne-Suchet. Mexico, c'est maintenant, c'est à 13h local, 21h suisse exactement, que sera donné le coup d'envoi du premier des 104 matchs de la Coupe du Monde de foot. Un mondial hors norme disputé à 48 équipes, une affiche en forme de remake du match d'ouverture du mondial 2010. Une journée inaugurale 100% mexicaine qui offrira une deuxième rencontre en soirée à Guadalajara entre la Corée du Sud et la République tchèque, avant le curseur qui se déplacera demain à 4000 km plus au nord-est, à Toronto pour Canada-Bosnie, puis 3500 km plus au sud-ouest à Los Angeles pour États-Unis-Paraguay. Et Festineuch débute plus près de chez nous. Ce soir, sa 25e édition à guichet fermé. Le public a répondu présent malgré la tempête qui avait entraîné l'annulation en 2025 de la journée du dimanche. Jean-Louis Aubert, Vanessa Paradis ou Laurie sont les têtes d'affiche. La scène suisse sera à l'honneur avec Elisoé ou Joya Marlin. La météo en soirée et la nuit prochaine, le ciel se pare de nombreux voiles nuageux, souvent denses. Demain matin, vendredi, ciel voilé à l'aube, amélioration par l'ouest au fil des heures. L'après-midi sera ensoleillé avec de petits cumulus, il fera entre 20 et 25 degrés. Samedi, ensoleillé, dimanche aussi et 28 degrés.
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1: 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Deuxième heure de Tandem, le chanteur de Travis qui s'appelle Fran Healy habite à Glasgow où il pleut tout le temps. Il décide de partir en vacances au soleil et surprise, il pleut. C'est là qu'il a écrit cette chanson.
4: Comme ça.
1: Why does it always rain on me? Pourquoi est-ce qu'il pleut toujours sur moi ?

0: Marine Kaltenbacher et Philippe Martin.
1: Exact. Et vous qui êtes peut-être en mode sombrero, puisque, on vous le rappelle, le Mexique va jouer tout à l'heure, on l'a entendu pendant les infos pour l'ouverture de la Coupe du Monde, dont, non, vous avez vu, la musique est signée...
2: Shakira. Ouais, et Burna Boy.
1: Ouais. Ça va être un petit carton, je pense, pour les droits d'auteur, cette histoire.
2: Je pense aussi. On a Jocelyne qui nous dit « Bonsoir les amis, Philippe, ne changez pas, vous me faites rire, pauvre Calimero. » Et ensuite elle dit « Moi je préfère le foot au féminin, elles sont moins chochottes. Et j'aimerais entendre une chanson d'Alain Morisot qui me ferait plaisir. » Je ne donne pas de titre, je n'ai pas de chance, c'est jamais dans la playlist.
1: On a trouvé ça, un petit extrait tout à l'heure. C'est vrai que le sport féminin, des fois, est quasiment plus d'âme.
2: Oui.
1: Je trouve, au moins, quand ça tacle, ça tacle.
2: C'est vrai.
1: Parce que c'est un bout de crampon sur le truc, les mecs se roulent 15 fois par terre, on appelle l'ambulance, l'hélicoptère pour les élitreuiller. C'est vrai qu'elles sont moins...
2: Bah, Jocelyne utilisait le terme chochotte.
1: Oui, bah, ça c'est un terme qui vous appartient, ma chère Jocelyne.
2: On a José qui nous dit bonjour Marine.
1: Lui, il est pour
2: Philippe,
1: le Portugal, je suis sûr.
2: Il dit je vois en finale France-Brésil.
1: Ah non, France-Brésil.
2: Ouais.
1: Le remake de 98. Bah, j'y crois pas, moi.
2: Bah,
1: moi, je vois bien quand même l'Espagne.
2: Espagne, c'est possible.
1: Ouais.
2: Vos pronostics, 076 401 22 77.
1: Exact, on peut y aller quelques jours, après on arrêtera de vous embêter avec le foot. Nous partirons tout à l'heure en Écosse, à Glasgow encore et toujours. C'était Travis qui venait de Glasgow.
2: Oui,
1: qu'on a écouté tout à l'heure,
2: ouais.
1: Ben, ça sera Texas également qui vient de Glasgow. Ça sera notre souvenir des années 90 d'ici quelques petites minutes. Puis alors les amis, gros cadeau tout à l'heure à 17h30.
2: Deux billets pour Sion sous les étoiles le vendredi 17 juillet. C'est le dernier moyen de les avoir puisque la soirée est complète.
1: Ah, et on vous donnera le line-up de cette soirée. Et on espère que vous serez avec nous tout à l'heure sur le coup des 17h30 pour jouer au poème Sion sous les étoiles.
2: Alors ce sera un blind test.
1: Un blind test
2: Sion sous les étoiles. Le poème, c'était un peu trop compliqué.
1: J'ai fait ça pour me contrarier, en fait.
2: Pourquoi ?
1: Hein ?
2: C'est votre truc, le blind test ?
1: Ah ouais ?
2: Je marche sur vos plates-bandes.
1: C'est bon. Piquez mes matchs, piquez mes blind tests. Je ferai un poème demain. Hein ? Bon, allez, on poursuit avec.
2: Joseph Kamel,
1: ouais.
2: Petit frère.
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0: se quitte, Camélia Jordana, et on démarrait avec Joseph Kamel tout à l'heure, petit frère.
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2: C'est, chaque fois que j'entends Joseph Kamel, je repense au Paris.
3: Non, pas Kamel, Mouloud.
0: Ah, c'est les inconnus,
2: mais
0: c'est
2: oui,
0: ça.
2: Bien oui, bien joué, Paris d'arrêter de fumer. Bon, alors, Texas maintenant, et c'est What You Want en 1997. C'est notre compact 90s du jour. Quand on parle de Texas, bien sûr, on pense à Charlene Spiteri. Et on ne pense pas assez souvent que Texas est un groupe écossais et pas américain, comme son nom pourrait le faire croire. Le groupe est créé à la fin des années 80 par un certain John McKeown. À l'époque, il cherche une chanteuse qui va trouver, devinez où, pas du tout dans un club, pas non plus dans un bar, ni dans un concert, non, dans un salon de coiffure, en fait.
0: Ah.
2: C'est là qu'il va rencontrer Charlene Spiteri, 16 ans, qui taille des barbichettes et coupe des brushings. Et du coup, elle n'a jamais vraiment envisagé de devenir chanteuse, Charlene Spiteri. Et on va lui proposer de poser sa voix sur un premier tube qui va être un carton phénoménal. Premier succès, c'est I Don't Want a Lover. On s'en rappelle tous, 1989, avec cette intro qui était...
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2: Oui, c'était un peu le friendzone song, hymne de l'époque. Les années passent, le groupe va traverser une période un peu plus compliquée. Vous savez ce que c'est, hein, on fait un tube, on essaye d'en refaire un autre, ça marche pas, un troisième ça marche pas non plus. Tout l'album foire et résultat des courses, eh bien la presse se déchaîne un petit peu et pas très sympathique avec Texas. On se dit que le groupe va pas continuer, on se moque un peu d'eux dans les maisons de disques, on les traite un petit peu de losers, et arrive 1997. Cette année-là, Texas va remballer un peu les guitares rock pour s'éloigner de leur style du début et faire des choses un petit peu plus soul et pop. Et là, c'est le carton avec Say What You Want, premier extrait de cet album. Chanson qui est inspirée Say What You Want, justement parce qu'a vécu Charlene Spiteri pendant cette période où on leur cassait un peu du sucre sur le dos, qu'on peut traduire littéralement par dites ce que vous voulez, moi je continue mon chemin. Ou, plus trivialement, je m'en tamponne la nouille ou je m'en bats les steaks. Voilà, c'est un peu ce qu'a voulu dire Charlene Spiteri à tous ses haters. À l'époque, le titre va devenir un énorme succès. Dans toute l'Europe, c'est le raz-de-marée. Et, ça va relancer la carrière du groupe. Et petite anecdote bonus, je vous la donne, vous avez vu, je fais aussi des anecdotes bonus, comme vous maintenant.
0: Magnifique.
2: Vous avez piqué le truc, un copyright.
0: On se pique des trucs parmi.
2: Donc, le titre va ressortir quelques années plus tard avec Wu-Tang Clan. Et là, on se dit, mais c'est quand même pas possible, un groupe écossais qui partage le track et le micro avec un des collectifs rap les plus influents de New York, c'est impossible. Et pourtant, le mélange fonctionne plutôt bien, le titre va connaître une deuxième vie. Là, on vous a pas mis la version avec les rappeurs new-yorkais, mais la version originale de 1997. Voici donc le titre qui a permis à Texas de renaître tel un phénix, c'est What You Want.

0: Black avec Wonderful Life, précédé juste avant des humains, chanté par Voyou et puis Texas, c'est What You Want.
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2: L'autoroute Neuchâtel-Yverdon est fermée dans les deux sens entre Beuvais et Vaumarcus à la suite d'un accident survenu dans le tunnel de Gorgier. La circulation est déviée sur la route cantonale en direction d'Yverdon. Un important bouchon est observé à partir de Boudry, tandis que dans la direction opposée, le trafic est à l'arrêt sur la voie de sortie de Vaumarcus. Sur le contournement de Genève, prévoyez un temps de parcours rallongé de 3 quarts d'heure environ entre Mérin et la douane de Parthenay en direction de la France.
0: C'est le top départ pour jouer avec nous, 0840 543 210, 0840 543 210, et pour répondre à ceux qui nous disent
3: « Mais quand c'est que vous offrez des places pour Sion sous les étoiles, c'est complet ?»
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0: Allez, on compte sur vous, Sion sous les étoiles, pour vous, dans quelques instants, 0840 5, 4, 3, 2, 1, 0. On vous attend et pendant que vous nous appelez, on va écouter
2: Gabriel Benedek avec Bermuda.

0: Bon.
1: Il est l'heure, de jouer avec Jacques qui nous appelle depuis Hollande. Bonjour Jacques.
2: Oui, bonjour.
1: Comment ça va aujourd'hui?
2: Ça va bien, ouais.
0: Alors attendez, bougez pas Jacques, on va essayer désespérément. Est-ce que vous êtes là? Bonjour.
2: Oui, je suis là.
1: Qui est à l'appareil?
0: Quel est votre prénom?
2: Alors Jack.
0: Oui, mais, non mais juste avant, juste... Alors attendez, parce qu'on a un deuxième candidat sur la deuxième ligne, on a des problèmes de temps. Voilà, est-ce que vous m'entendez? C'est Raphaël, c'est ça? Non mais il m'entend pas. Bon, on va pas y arriver. Est-ce que Raphaël m'entend une fois?
3: Raphaël, oui, deux fois. Mais moi, je ne vous entends pas au téléphone, je vous entends à la radio.
0: Ben, vous m'entendez pas au téléphone. Allô. Bon, bah écoutez, c'est très embêtant.
3: Oui.
0: Là, vous m'entendez.
3: Je vous entends.
0: Alléluia. Bon.
3: Moi
0: alors,
3: aussi.
0: Alors, nous avons. On va faire les présentations. Nous avons Jacques, déjà qui était avec nous. Bonjour, Jacques.
2: Oui, bonjour.
0: Désolé pour ce petit contretemps, on a des problèmes de standard aujourd'hui, Jacques. Jacques, vous nous appelez de.
2: De Hollande.
0: Tout va bien dans la vie à Hollande?
2: Ouais, tout va bien, tranquille, ouais.
1: Vous faites quoi de beau?
2: Je suis à la retraite, je suis bien.
1: Ah, bah c'est très bien, c'est un des plus beaux métiers du monde, hein, on le dit à chaque fois.
2: C'est le plus beau métier, ouais, depuis le 1er janvier.
0: Magnifique. Et face à vous, normalement, on a Raphaël. Je sais pas si Raphaël nous entend ailleurs qu'à la radio, s'il nous entend dans le téléphone, sinon ça va être très compliqué. Raphaël, vous nous entendez? Et bah écoutez, on va pas pouvoir jouer avec Raphaël malheureusement, désolé, parce qu'on a un gros problème de standard. Alors Jacques, on va jouer au 2 sur 3. Puisque le 2 sur 3 aujourd'hui, c'était un jeu de l'intro.
1: C'est un blind test des artistes programmés à Sion sous les étoiles. Dès que vous savez qui est l'artiste en entendant la chanson, vous nous donnez la réponse.
0: Est-ce que vous êtes ok pour jouer avec nous?
2: Je suis ok.
0: Vous êtes déjà allé à Sion sous les étoiles?
2: Oui.
0: Hmm?
2: Pardon, oui.
0: Vous êtes déjà allé à Sion sous les étoiles?
2: Oui, bien sûr, je connais, oui.
0: Très bien. Alors on y va, première intro, écoutez bien. Qui chante ça?
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2: C'est Marine, je crois, non?
0: Vous dites que c'est Marine, on vérifie.
1: J'ai le cœur malade, c'est juste. Point pour vous, Jacques. Félicitations, encore deux extraits à trouver.
0: Alors, on y va pour le deuxième. Deuxième intro, ça va être facile à mon avis là.
2: J'attends la voix.
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2: Ah, c'est Louane.
0: Bah ouais.
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2: Oui.
1: Félicitations Jacques, c'est déjà gagné, mais on fait la dernière pour le sport.
0: Ouais, pour l'honneur, la dernière. Ça facile.
2: 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Ah, ça c'est
0: ouais.
2: Maître Gims.
0: Maître Gims.
2: Ouais.
1: C'est juste. Et vous les verrez du coup tous à Sion sous les étoiles.
0: Eh ben ouais,
1: la soirée du vendredi 17 juillet, la soirée complète, c'est Gims, Louane, Marine ou encore Jeanne Chéral.
0: C'est dans la poche, vous n'avez pas eu de compétiteur, hein. Problème de standard.
2: Ah ouais, j'étais un peu seul, isolé. Mais
0: vous pouvez bénir les dieux de la technique sur ce coup-là. Hein,
2: ouais,
0: mon cher Jacques.
2: J'étais gâté. Ouais.
0: Bon, festival Sion sous les étoiles pour vous. Vous avez le choix entre Marine ou Louane ou Gims, laquelle vous préférez?
2: Un Gims.
0: Un petit Gims, ça paie comme jamais?
2: Ouais.
0: Bah écoutez,
2: ouais,
0: on y va.
2: Ouais, j'adore,
0: on y va. Ouais. Bon jeudi à vous et puis bon festival.
2: Merci beaucoup, ouais.

0: Demain sera parfait. Hier l'était, aujourd'hui l'est également. Et après-demain le sera aussi.
1: C'était Jean-Louis Aubert sur RTS Option Musique. Vous nous écrivez sur le téléphone Option Musique.
0: Allez, pronostic.
1: Alors on en a plein. Il y en a beaucoup de monde qui nous dit que c'est la Suisse qui va gagner. Et puis.
0: Attendez, c'est pas du hockey, les amis. Hein.
1: On a Gabriella qui nous dit « Déjà, je sais que je ne serai plus la reine de la télécommande pendant 5 semaines et demie, et ça, c'est dur. »
0: Mais non, mais faites pas de partie de ces familles où il y a 15 télés dans chaque appartement.
1: Non.
0: Parce que chez moi, il y en a une dans chaque pièce. Hein.
1: Ah oui ?
0: Ah bah oui !
1: Ah non, moi, j'en ai pas du tout.
0: Ah bah... Puis de toute façon, vous avez l'application Play RTS.
1: Oui, pour regarder les matchs sur Play RTS. En tout temps.
0: Donc vous regardez votre série et le mari, paf, l'iPad ou le téléphone portable, il va regarder son match sur le téléphone.
1: Sur Play RTS. Ah, et puis on a Manuela qui nous dit « Coucou, alors moi je ne sais même pas qui joue et j'ai horreur du foot, surtout à la télé. Voilà. » Car il n'y a plus rien d'autre pendant ce temps-là. Heureusement, c'est le temps des festivals et des sorties. L'été arrive enfin.
0: Il n'y a pas que du foot à la télé. Il y a 600 chaînes, il y en a 10 sur lesquelles il y a des matchs. Et puis pour le reste, vous avez quand même plein de programmes sympas. Même sur Play RTS, il y a plein de trucs cool.
1: Oui, il y aura d'autres choses que le foot, ça c'est vrai.
0: Et puis on nous demande des chansons également. Qui nous a demandé? Bastian Becker.
1: Manuela qui nous a dit « Une musique pour danser, danser sem você ».
0: Alors il n'est pas tout seul.
1: Non, c'est avec Manu Batillado, brésilienne. Un duo sur cette reprise en portugais de Dancing Without You.

0: jouera au Montreux Jazz Festival cet été pour la 60e édition au Montreux Jazz Lab. Ce sera le 13 juillet. C'était Iliona, la Belge, avec son titre Seule.
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2: L'autoroute Neuchâtel-Yverdon est fermée entre Boudry et Vaumarcus en direction d'Yverdon ainsi qu'en sens inverse entre Vaumarcus et Beauvais à la suite d'un accident survenu dans le tunnel de Gorgier. Des déviations sont actuellement mises en place. D'importants bouchons sont également constatés à partir d'Areuse en direction d'Yverdon ainsi qu'en sens inverse à partir du tunnel de Concise. La route cantonale entre Boudry et Vaumarcus est également saturée sur plusieurs tronçons. Et puis, sur le contournement de Genève, prévoyez un retard d'une quarantaine de minutes entre Mérin et la douane de Bardonnay en direction de la France. 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

0: La pluie, Louane, elle parle de toutes ses émotions et puis le fait de réussir à traverser l'averse. Est-ce qu'une relation est réellement terminée ou pas? Eh bien, il faut toujours essayer jusqu'au bout. En tout cas, ce sont les conseils de Louane.
1: C'est ce qu'on verra dans la météo. Si notre ami Pierre-Étienne Joie nous annonce la pluie, j'espère pas en tout cas. Les informations tout de suite, suite de Tandem dans une poignée de minutes. Il est 18h.
2: Pierre-Étienne Joie.
3: Le président turc Recep Tayyip Erdogan a accusé le premier ministre israélien Benjamin Netanyahou de marcher sur les pas d'Hitler. Les deux dirigeants se renvoient le qualificatif de génocidaire par discours et communiqué interposé, affirmant qu'Israël s'est mué en une usine à créer de la souffrance. Se nourrissant de sang et de larmes, le chef de l'État turc a à nouveau comparé Netanyahou à Adolf Hitler, lui prédisant le même sort que celui des autres tyrans de l'histoire. Le Niger criminalise l'homosexualité avec de lourdes peines de prison. Le pays ouest-africain a promulgué un nouveau code pénal à l'instar de plusieurs pays voisins comme le Burkina, Sénégal et le Ghana. Ils ont récemment durci leur législation à l'encontre des personnes LGBT+. Au Niger, l'homosexualité restait jusqu'à présent un tabou dans une société très majoritairement musulmane et conservatrice, mais elle n'était pas explicitement criminalisée. Les comptes 2025 du CHUV affichent un bénéfice de 1 100 000 francs. Ce résultat est moins bon qu'en 2024. Le bénéfice était de plus de 4,5 millions. Mais il est largement meilleur par rapport au budget qui prévoyait un déficit de près de 15,5 millions. C'est la deuxième année consécutive que le CHUV clôture ses comptes sur un résultat positif sans recourir aux réserves. Ce résultat intègre notamment des mesures du plan de réduction des coûts de 22 millions, tout en permettant de poursuivre le développement des missions de soins, d'enseignement et de recherche. Le Conseil des États s'inquiète du scandale des laits infantiles contaminés à la toxine céréulide. Il veut renforcer les mécanismes de sécurité alimentaire et améliorer la transparence en cas de crise. Fin 2025, des laits contaminés avaient été distribués dans de nombreux pays, dont la Suisse. L'affaire a pris une dimension internationale. En Suisse, les premiers rappels de produits n'ont toutefois débuté qu'au début janvier. Le navigateur français Charlie Dalin est mort à Quimper à l'âge de 42 ans. Il souffrait d'un cancer. Charlie Dalin avait notamment remporté le Vendée Globe 2024-2025. Les autorités israéliennes ont interdit d'entrer et refoulé la journaliste française Alice Froussard. Reporter indépendante, elle couvre depuis plusieurs années le conflit israélo-palestinien pour Radio France et collabore également avec la RTS. L'association de la presse étrangère basée à Jérusalem demande que cette décision soit immédiatement annulée et que le gouvernement israélien respecte l'engagement qu'il a publiquement pris en faveur de la liberté de la presse. Construit à l'université de Berne, le télescope spatial Kéops, a conçu pour débusquer les exoplanètes, continuera de fonctionner jusqu'à la fin 2029. La décision de prolonger sa mission a été prise par l'Agence spatiale européenne. Une décision qui souligne les performances exceptionnelles et l'importance scientifique de Kéops pour la recherche des exoplanètes. Une pollution de la Jogne par de l'huile hydraulique à Bro. Le liquide s'est échappé d'une installation de la centrale hydroélectrique et a atteint le cours d'eau avant de se déverser dans le lac de la Gruyère. Une enquête de police a été ouverte. Il n'y a aucun danger pour la population. Et la météo, ce soir et cette nuit, le ciel se pare de nombreux voiles nuageux, souvent denses. Demain matin, vendredi, ciel toujours voilé à l'aube, amélioration par l'ouest au fil des heures. L'après-midi sera ensoleillé avec de petits cumulus. Il fera entre 20 et 25 degrés. Samedi et dimanche, ensoleillé aussi et 28 degrés.
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0: Troisième et dernière heure de Tandem, on démarre avec la bande originale du film Le Diable s'habille en Prada, sorti en 2006. Katie Tunstall, Suddenly I See.

0: Marine Kaltenbacher et Philippe Martin.
1: Et vous, au 076 401 22 77. Alors on parle beaucoup foot aujourd'hui, c'est au centre de l'actualité.
2: Je tiens à dire tout à l'heure, c'est pas que je crois pas en la victoire à la Coupe du Monde de l'équipe de Suisse. Je pense qu'on a une très bonne équipe et qu'on va aller loin. Mais de là, gagner la finale, je suis un peu plus perplexe.
1: Bah on sait jamais, et puis en soi peut-être que ça, je sais pas, ça nous consolerait d'avoir perdu au hockey contre la Finlande.
2: Quelle horreur.
1: Parce que ça, c'était vraiment
2: non, mais c'est pas joli. Crève-cœur.
1: Ouais.
2: Bon, surtout essayons d'aller le plus loin possible. Ce soir, c'est Mexique-Afrique du Sud.
1: Exactement. Premier match, début, bonne Coupe du Monde à tous. Et puis, on vous l'a dit, il n'y a pas que ça à regarder, en tout cas pas sur la RTS. Et puis, écoutez la radio aussi.
2: Oui, évidemment, on est là avec vous tout au long de ces nombreuses semaines. Vous voyez qu'il y a plus d'équipes, donc plus de jours. Donc, ceux qui n'aiment pas le foot, vous êtes cravés. Il y a plus de matchs, c'est plus long. En plus, c'est sur trois fuseaux horaires, le truc.
1: Ouais.
2: On bouffait du foot là.
1: Eh oui.
2: Dans quelques minutes, c'est la quatrième déjà nouveauté de cette semaine. C'est la dernière puisque demain il n'y aura pas de nouveauté. Puisque demain nous serons en direct de
1: Festineux avec Cassien Bray, ouais. Puis Edith Maté. On va parler de Vendredi sur mer alias Charline Mignot et son titre Je ne reviendrai pas.
2: Juste avant, tout Athéna, Shut the Door. Et puis, très joli trio qu'on va écouter tout de suite.
1: Ben Mazoué, Gaël Faye, et Grand Corps Malade. On a pris le temps, et non pas Fayrouz Kairi.
2: Non, ça c'était cet après-midi.
1: Ouais.
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0: Douathena avec Shot de Dor. Et on va passer à la troisième, non quatrième nouveauté. J'ai de la peine à compter, moi.
1: Quatrième nouveauté de la semaine, puisqu'on est jeudi, Philippe Martin.
0: 3, 4, oui, voilà.
1: Mais vous faites des gros progrès.
0: C'est vrai.
1: Moi, je suis fière de vous.
0: C'est gentil.
1: Je pense que c'est
0: important. Je peux avoir une gommette dans mon carnet journalier.
1: Absolument. Coccinelle ou champignon?
0: Champignon, s'il vous plaît.
1: Alors, on parle de quoi aujourd'hui, Philippe Martin?
0: On parle de Vendredi sur mer, c'est ça?
1: Vendredi sur mer.
0: Ah, mais c'est pas le lac de Julien Doré.
1: Non, c'est une autre. C'est la Genevoise Vendredi sur mer. Elle vient de terminer sa tournée pour l'album Malabar Princesse, qui est sorti il y a un an. C'était son troisième album. Elle a fait plus de 60 concerts à travers l'Europe, l'Amérique du Nord et le Mexique, avec notamment un concert sold out à la Cigale à Paris.
0: Sauver le Mexique.
1: Oui, mais
0: qui joue ce soir.
1: Qui joue ce soir, oui.
0: On l'a pas dit souvent.
1: Contre l'Afrique du Sud.
0: Voilà, c'est ça.
1: Vendredi sur mer, c'est plus de 445 millions de streams accumulés dans toute sa carrière.
0: Cette vanne ne méritait pas de vivre.
1: Mais si, elle est très... En plus, ça valait vraiment la peine de la caler maintenant.
0: Alors,
1: au milieu de ma chronique.
0: Franchement, le moustache Gracia, c'était, je vous l'accorde, pas du tout bien.
1: Et Vendredi sur mer, pour revenir à ce qui nous intéresse, a sorti le 3 juin dernier une toute nouvelle chanson qui s'appelle « Je ne reviendrai pas ». C'est elle qui l'a écrite, composée et produite avec son fidèle collaborateur Sam Tiba et Saint Graal, deux producteurs. Et ça marque la fin d'un chapitre très important de sa carrière, la fin de Malabar Princesse. On découvre ensemble ce nouveau titre de Vendredi sur mer. Voici « Je ne reviendrai pas ».

0: Christians avec Words, les chevelus de Christians. Vous avez déjà vu la tête du groupe Christians?
1: J'ai déjà vu la dégaine, ouais.
0: Ils étaient tous chauves un peu, hein. Ils semblaient tous un oncle fétide. L'oncle fétide de la famille Adams. Vous l'avez pas?
1: J'ai mercredi dans la famille Adams, la chose, mais j'ai pas l'oncle fétide.
0: Juste avant, il y avait Confetti avec Charlotte Cardin dans les poches avec mon humour du jeudi soir. Je ne vous le fais pas dire. Et puis, le nouveau Vendredi sur mer avec Je ne reviendrai pas. Vos messages, toujours et encore au 076 422 77. On en parle dans quelques minutes, mais juste avant, ma chère Marine, filons sur la route.
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1: L'autoroute Neuchâtel-Yverdon est toujours fermée entre Boudry et Vaumarcus en direction d'Yverdon, ainsi qu'en sens inverse entre Vaumarcus et Beuvais, à la suite d'un accident survenu dans le tunnel de Gorgier. Les déviations sont en place. D'importants bouchons sont constatés à partir d'Areuse en direction d'Yverdon, ainsi qu'en sens inverse à partir du tunnel de Concise. La route cantonale entre Boudry et Vaumarcus est également saturée sur plusieurs tronçons. Sur l'axe Genève-Yverdon, un embouteillage est constaté entre l'échangeur d'Écublanc et Cossonay en direction d'Yverdon à la suite d'un accident. Et enfin, sur le contournement de Genève, prévoyez un retard d'une quarantaine de minutes entre Mérin et la douane de Bardenay en direction de la France.

0: Indochine avec le troisième sexe à 18h36 minutes. Et puis juste avant, qu'est-ce que nous avions juste avant? Bonne question.
1: Que je vous dise juste avant, c'était Louis Matutet et Dora Morellenbaum avec Nao Me Convem.
0: Vous avez vu comme je vous ai laissé le faire.
1: C'est très gentil de votre part.
0: Toujours risqué.
1: Vous êtes vraiment altruiste.
0: D'ailleurs, j'ai une grande admiration quand même pour Pascal Chouvet qui fait le bar de l'hôtel avec tous ses titres brésiliens. Lui qui lit le portugais comme personne.
1: Oui, c'est vrai qu'il le parle très bien.
0: Et il sera là tout à l'heure sur le coup des 20h juste après Joe Herba. Alors, est-ce qu'on a des pronostics? Je sais que notre ami du Portugal... Enfin, chaque personne va être pour son pays. Il va nous dire que ça sera l'Espagne, que ça sera le Portugal. Alors l'Italie, bon, ça on sait que ça sera pas. La Suisse, éventuellement. Et comme je vous l'ai dit en début d'émission, c'est l'Argentine. Hein,
1: ouais.
0: Qui est... Apparemment, selon les intelligences artificielles.
1: Bah, José du Portugal, il nous disait non. Alors lui, il voit une finale France-Brésil, il disait tout à l'heure.
0: Peut-être, sera la dernière Coupe du Monde de Ronaldo.
1: Oui.
0: Cristiano Ronaldo. J'espère qu'il pourra marquer plein de buts et faire son...
1: Et c'est le retour des festivals. Si vous êtes moins foot, il y a Festineuge qui commence ce soir même. C'est la fête à Neuchâtel et on y sera dès demain.
0: Et vous n'allez pas à Festineuge, vous?
1: J'aimerais bien, mais j'ai pas pu encore m'organiser.
0: Mais vous êtes dame festival pourtant, c'est incroyable ça.
1: Oui, c'est vrai.
0: Hein,
1: c'est un peu mon
0: qu'est-ce
1: truc.
0: Qui se passe? Il y a du laisser-aller, la Marine Kaltenbacher.
1: Ah,
0: par contre, vous serez au jazz.
1: Tout à l'heure.
0: Hein,
1: oui, oui.
0: Tous les jours.
1: Les deux semaines.
0: Ah ben voilà, tiens. Jason Mraz tout de suite. Make love, not war.

0: C'est le titre qui a fait découvrir Lana Del Rey. J'ai plus l'année, mais ça fait déjà un bail qu'on découvrait cette voix hypnotique avec ce titre Video Game. Juste avant, c'est l'impératrice avec Vacances. Et puis, on a eu Jason Mraz également. Et toujours beaucoup de choses à vous annoncer sur la route.
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2: L'autoroute Neuchâtel-Yverdon est toujours fermée entre Boudry et Beaumarcu en direction d'Yverdon, ainsi qu'en sens inverse entre Beaumarcu et Beuvay, à la suite d'un accident survenu dans le tunnel de Gorgier. Des déviations sont en place. D'importants bouchons sont constatés à partir d'Areuse en direction d'Yverdon ainsi qu'en sens inverse à partir du tunnel de Concise. La route cantonale entre Boudry et Beaumarcu est également saturée sur plusieurs tronçons. Entre les deux villes du pied du Jura, le temps de parcours est rallongé d'une heure et demie environ. La Transjurane est également fermée entre Glovelier et Saint-Ursanne en direction de Port-en-Truy. Un accident s'est produit dans le tunnel du Mont-Russelin, une déviation est signalée. Et enfin, sur le contournement de Genève, la circulation s'écoule uniquement sur la voie de gauche entre le tunnel de Chèvre et l'échangeur de Perly en direction de la France en raison d'un accident. Un bouchon est constaté à partir de l'aéroport. Pour tout complément d'information, le site rts.ch/trafic est à votre disposition.
0: Tandem, c'est terminé pour ce soir. Bon courage à tous ceux qui sont dans les bouchons pour aller à Festineuche aujourd'hui.
2: Soyez très prudents.
0: C'est pas foufou, Festineuche qui accueille ce soir quand même Yael, Joy Marlin, Jean-Louis Aubert, les Wampas et Feu Chatterton. Donc, très très grosse soirée en terre châteloise. Ce soir, vous avez tout le programme sur festineuche.ch et vous vivrez le festival à travers RTS Option Musique demain soir et dimanche soir.
2: Avec Cassien Bray et Edith Maté, c'est Joe Herba qui vous attend après les informations, sa salade de fruits et puis Pascal Choubet, le bar de l'hôtel.
0: Exact, passez une très très belle soirée demain matin, cette même place, l'infatigable Cassien Bray qui sera là à 5h du matin.
2: Pour au Chant du Coq. Un petit matin.
0: Marie Crevoisier pour encore un matin. Et puis après, c'est un matin. Et après, c'est matin. Et après, c'est tandem. Nous, on sera là demain pour la der de la semaine un peu plus courte. Festineuse oblige. On se quitte avec
2: Florent Pagny, ma liberté.

0: Amy Winehouse sur RTS Option Musique avec Me and Mrs. Jones.
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0: C'est une très belle soirée qui vous attend avec Joe Herba pour la suite, juste après les informations, puis le bar de l'hôtel de Pascal Chouvet. L'actu tout de suite, 19h.
2: Virginie Langerocq. Le Mexique, le Canada et les États-Unis accueillent tous trois la Coupe du Monde de football. Le coup d'envoi du premier des matchs de cette compétition mondiale, il y en aura plus de 100, est donné ce soir à 21h. Le match d'ouverture oppose tout à l'heure le Mexique à l'Afrique du Sud. Plusieurs milliers de supporters ont déjà commencé à entrer dans le stade de Mexico de 80 000 places. Depuis plusieurs jours, le stade était devenu l'épicentre de protestations où des centaines de manifestants dénonçaient le fléau des personnes disparues, souvent tuées ou enlevé par des cartels de la drogue au Mexique. La présidente Claudia Sheinbaum affirme que tout est sous contrôle et que la fan zone organisée sur la place centrale de Mexico restera ouverte malgré une autre action prévue par des enseignants aujourd'hui. Les autorités françaises et helvétiques ont prévu un dispositif de sécurité maximale avant le G7 à Évian. Elles veulent à tout prix éviter des débordements, comme ça avait été le cas lors du G8 d'Évian il y a 20 ans. Au total, près de 16 000 policiers, gendarmes, militaires, pompiers et gardes frontières seront mobilisés pour l'événement qui démarre lundi. La Suisse mobilise 4 000 militaires. Le sommet va également se traduire par des restrictions de circulation et un droit de manifester très encadré. Une manifestation à Genève est prévue ce dimanche. De nombreux commerçants se sont déjà barricadés par crainte de débordement, comme cela avait été le cas lors du sommet en 2003. C'est une personnalité politique majeure qui s'est éteinte dans le canton de Fribourg. Pascal Corminboeuf est décédé à l'âge de 82 ans. Il avait été conseiller d'État entre 1997 et 2011. À la tête de la direction de l'Intérieur et de l'Agriculture, il était un des rares membres indépendants d'un exécutif cantonal roman. Figure politique humaniste, il s'était aussi engagé ces dernières années dans l'accueil des requérants d'asile. Après de nouvelles frappes de la part des deux camps dans la nuit, les États-Unis assurent ce soir vouloir de nouveau frapper très fort l'Iran. Ils menacent également de prendre le contrôle de ses infrastructures de pétrole et de gaz. Cette nuit, l'armée américaine a déjà bombardé de multiples cibles en Iran. Les gardiens de la révolution iranienne ont dit avoir riposté en visant des cibles militaires américaines sur des bases aériennes au Koweït ainsi qu'à Bahreïn. Les États-Unis s'exposent à un bourbier sans fin en Iran, avertit ce soir le chef négociateur iranien. Israël annonce ce soir avoir interdit d'entrer et refouler une journaliste française, Alice Froussard, qui couvre depuis plusieurs années le conflit israélo-palestinien pour Radio France Internationale et la RTS. Elle s'est vue refuser l'entrée du territoire israélien à son arrivée avant d'être renvoyée vers Paris dans un avion malgré son visa presse en règle. Israël figure à la 116e place sur 180 du classement mondial sur la liberté de la presse, en baisse de 4 places par rapport à 2020. Aux États-Unis, le bâtiment du ministère de la Défense, aussi appelé le Pentagone, a été partiellement évacué ce soir. Tous les accès au bâtiment ont été verrouillés après un incident impliquant des matières dangereuses, rapporte la chaîne CNN. Le ciel, demain, il sera plutôt nuageux le matin, mais il se découvre au fil de la journée et on retrouvera le soleil dans l'après-midi. En pleine, température minimale 11 degrés, maximale 20 degrés. Il pourra faire jusqu'à 25 degrés à Genève et en Valais.
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0: Versailles.
1: Vous vous souvenez de la première fois où vous avez vu Versailles ?
2: Alors, je m'en souviens très vaguement puisque c'est uniquement par les photos. Il se trouve que j'ai toujours été attiré par Versailles et j'ai retrouvé il y a quelque temps, juste avant d'arriver à Versailles, d'être en poste à Versailles, des photos où je visitais le château à l'âge de 3 ans. Et ce sont des photos que j'ai conservées au moment où je suis arrivé à Versailles pour me dire, tu vois, c'était vraiment un rêve d'enfant, donc ne prends pas la grosse tête du fait d'être à Versailles.

0: Versailles.
1: Louis XIV a grandi progressivement au gré des usages qu'il va en faire. C'est-à-dire que ça passe progressivement d'une résidence de campagne, en fait un petit relais de chasse, résidence de campagne, des plaisirs, résidence privée de Louis XIV, et qu'il a grandi progressivement en fonction de l'affection qu'il porte de plus en plus à Versailles. Alors, c'est pour les fêtes au départ, dans les jardins, et puis il se rend compte qu'il n'y a pas assez de place pour recevoir sa cour. Alors, il l'agrandit, tout d'abord avec le système des grands appartements, ce qu'on appelle l'enveloppe de Levaux, c'est-à-dire de Louis Levaux, le premier architecte, où il double, voire triple la surface côté jardin, et puis ça s'agrandit progressivement avec les ailes latérales, au moment où il se rend compte qu'il n'a plus de place pour toute sa famille qui s'agrandit également, et au moment où il a dans l'idée de faire de Versailles sa résidence principale et de concentrer à la fois le pouvoir et la cour dans la cité royale.

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0: Versailles.
1: Une journée ordinaire du roi, on est capable de la résumer, puisque c'est identique tous les jours. Le roi se lève tous les jours à 8h30 avec son lever qui est public. Alors pour dire les choses simplement, il y a trois moments pendant le lever du roi. Il y a les personnes qui ont le droit de voir le roi lorsqu'il est encore dans son lit. Ensuite, les personnes qui ont le droit de voir le roi lorsqu'il est en robe de chambre, assis dans son fauteuil. Et enfin, les personnes qui ont le droit de voir le roi lorsqu'on commence à l'habiller. Évidemment, tout ça est un balai puisque tout le monde arrive progressivement dans la chambre, mais les premiers restent dans la chambre, ce qui fait qu'au fur et à mesure, vous avez de plus en plus de monde dans la chambre pour atteindre finalement peut-être 150-200 personnes dans la chambre qui regardent ce spectacle au sens étymologique, c'est-à-dire qu'on regarde vraiment et on est tenu d'être à se lever pour se faire remarquer.
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0: Versailles.
1: S'il est un palais dont la gloire est universellement reconnue, c'est bien celui de Versailles. Presque intact, 3 siècles et demi après sa construction, il est, malgré son gigantisme, un modèle inégalé de mesure et d'harmonie. Versailles achève la naissance de l'art classique français. Il en est le printemps et l'été. Aussitôt construit, le palais et ses jardins deviennent le modèle de la demeure royale que les princes du monde entier veulent imiter. Les siècles semblent ne passer sur lui que pour augmenter sa gloire.

0: 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Il est 20h.
1: Virginie Langerocque.
2: Encore un revirement. Donald Trump annonce ce soir annuler les frappes prévues aujourd'hui même contre l'Iran. Il évoque désormais la signature d'un accord avec Téhéran, assurant que les derniers détails ont été validés sans que l'on sache que l'on ait plus de détails encore à ce stade. Le coup d'envoi de la cérémonie d'ouverture du mondial de football a débuté il y a une heure au stade Azteca de Mexico. Le match d'ouverture entre le Mexique et l'Afrique du Sud débutera, lui, à 21h. Cette Coupe du monde de football est co-organisée par les États-Unis, le Mexique et le Canada, avec à la clé 104 matchs. En vue du sommet du G7 qui se déroule de lundi à mercredi à Évian en France voisine, le passage entre le canton de Genève et la France est fortement restreint. 25 postes de douane ont déjà été progressivement fermés depuis cet après-midi. Ils le resteront jusqu'à mercredi afin de limiter l'impact de ces fermetures temporaires sur le trafic. Le canton de Genève recommande le télétravail. Face à cette situation, les transports publics genevois ont aussi adapté et élargi les horaires des lignes transfrontalières. Le ministre britannique de la Défense, John Healey, a annoncé sa démission aujourd'hui. Il dénonce l'incapacité du Premier ministre Keir Starmer à garantir des investissements suffisants pour les armées dans un contexte de montée des menaces sécuritaires. La publication d'un plan d'investissement sur 10 ans dans la Défense, initialement prévu pour la fin 2025, a été plusieurs fois reportée. Keir Starmer n'a pas réagi dans les médias à cette démission, mais c'est un nouveau revers pour le Premier ministre travaillé. Fragilisé politiquement depuis plusieurs mois. Il est également menacé par une contestation interne à une semaine d'une élection législative importante. La police nord-irlandaise a encore renforcé ses effectifs aujourd'hui après une deuxième nuit de violence et d'incidents qualifiés de racistes. Des émeutes qui avaient fait suite à une attaque au couteau pour laquelle un réfugié soudanais a été inculpé en début de semaine. Des dizaines de manifestants masqués ont affronté hier soir encore la police anti-émeute jusque tard dans la nuit. Ils ont lancé des projectiles et des cocktails Molotov sur les forces de l'ordre qui ont fait usage de leur côté d'un canon à eau pour les disperser. La Banque Centrale Européenne relève ses taux d'intérêt d'un quart de point. Elle a été décidée à l'unanimité face à l'incertitude et aux perspectives d'inflation. C'est la première fois depuis 3 ans que la Banque Centrale Européenne relève ses taux. Le Grand Conseil valaisan valide ce soir par 70 voix contre 46 un postulat qui s'inquiète des conditions de vie des sans-abri et du mal logement. Davantage de moyens seront ainsi attribués pour le Haut-Valais qui ne bénéficie actuellement d'aucune structure d'accueil. L'apprentissage reste de loin la filière de formation la plus prisée après la scolarité obligatoire. 63% des jeunes Suisses l'envisagent sur 74 000 places d'apprentissage proposées. 68% sont déjà pourvus pour la rentrée. La météo avec demain matin un ciel encore voilé, mais du soleil l'après-midi. Il fera 11 degrés au minimum, 20 degrés l'après-midi et jusqu'à 25 à Genève et en Valais.
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Nous avons commencé par le début avec Levey, From the Start, et Peggy Lee avec cette chanson écrite pour la comédie musicale Sweet Charity, Big Spender.

They can't take that away from me, les frères Gershwin, interprétés par Ella Fitzgerald et Louis Armstrong. Et puis Billie Eilish, qui pense déjà à la fin de soirée, when the party's over.

Anyone Who Knows What Love Is, chanson enregistrée par Irma Thomas en 1966, mais qui a été éclipsée par la face B du 45 tours Time Is On My Side, dont les Rolling Stones ont fait un tube. Il faudra attendre 2011 pour que la série Black Mirror la sorte de l'oubli. 10 ans après sa sortie, Dorothy Moore reprenait Misty Blue et en faisait un succès.

bar de l'hôtel sans Brésil, Gal Costa et Rodrigo Amarante nous ont proposé Avarandado. Et Curtis Mayfield nous adressait cette demande, Make me believe in you.

La sublime Sarah Vaughan avec Night Song et Bill Evans avec cette chanson écrite pour sa nièce. Il est notamment accompagné par Cannonball Adderley, Waltz for Debbie.

Que reste-t-il de nos amours, Charles Trenet, dans la langue de Shakespeare, I Wish You Love, interprété par Blossom Dearie, et Mitski avec My Love, Mine, All Mine. Avant la fermeture, Rihanna nous proposera encore Love on the Brain. Pas de bar de l'hôtel demain, vous avez rendez-vous avec La Fièvre de Joe Herba, à lundi donc, 20h, au bar de l'hôtel.

0: 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Il est 21h.
1: Virginie Langeroc.
2: Le coup d'envoi de la Coupe du Monde au Stade de Mexico avec une cérémonie qui a rendu hommage tout à l'heure à la culture aztèque. Le premier match du tournoi du Mondial oppose dès maintenant le Mexique à l'Afrique du Sud. Un tournoi co-organisé par le Mexique, les États-Unis et le Canada. Les débuts de la compétition ont été marqués par des troubles sociaux à Mexico. Au moins 6 manifestations étaient prévues aujourd'hui. Des fresques murales fraîchement peintes, des nouveaux trains et un stade rénové pour accueillir les touristes qui contrastent avec les barricades en acier érigées par les commerces pour se protéger des émeutiers le long de l'avenue principale de la capitale. Certains habitants se sont aussi plaints des prix exorbitants des billets. Pour le match d'ouverture qui se joue actuellement entre le Mexique et l'Afrique du Sud, certains supporters ont déclaré avoir payé 3 000 $, un montant bien hors de portée pour la plupart des Mexicains. La FIFA défend sa tarification et affirme que le coût des billets est comparable à celui d'autres grands événements sportifs. Dans une nouvelle volte-face, Donald Trump dit ce soir vouloir annuler les frappes annoncées contre l'Iran après avoir menacé de frapper ce pays dès ce soir. Dans la journée, il avait menacé de frapper très fort l'Iran et de prendre le contrôle de ses infrastructures pétrolières. Le président américain assure désormais qu'il ne reste plus qu'à trouver la date et le lieu, dit-il, pour la signature d'un accord avec Téhéran. Il assure désormais que les discussions ont été sur le principe et dans les détails approuvées par toutes les parties, ajoutant que le blocus des ports iraniens restera en place jusqu'à ce que la transaction soit finalisée. Difficile de croire à ce nouveau revirement pour autant tant le président américain a multiplié ces derniers temps les annonces dans un sens et son contraire. D'autant que l'Iran assure de son côté ce soir qu'elle n'a approuvé aucun texte d'accord avec Washington, selon un média d'État iranien. Les déclarations américaines ont en tout cas provoqué le net recul des cours du pétrole ce soir, ceux des coûts d'emprunt, ainsi qu'un rebond des indices boursiers américains. En Valais, le service cantonal des contributions accumule les retards. 20 000 contribuables n'ont pas encore reçu leur taxation définitive pour 2024. La situation se répercute sur les communes qui ne savent pas exactement combien d'argent va rentrer. Un manque de liquidité qui représente pour certaines petites communes 15 à 20% de leur budget. Et pour d'autres, un tel retard prétérite certains investissements, comme par exemple l'entretien du réseau routier. Demain, le ciel sera assez nuageux le matin, mais il devrait se découvrir au fil de la journée. On retrouve le soleil dans l'après-midi. En pleine, il fera un minimum de 11 degrés, maximum 20 degrés. Il pourra faire jusqu'à 25 degrés à Genève et en Valais. Le week-end s'annonce chaud avec des températures qui pourraient aller jusqu'à 28 degrés.
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0: 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Il est 22h.
1: Virginie Langeroc.
2: L'agence de presse iranienne Fars, citant une source anonyme, indique que Téhéran n'a pas approuvé de texte sur un éventuel accord avec les États-Unis. Le président américain avait pourtant déclaré un peu plus tôt ce soir avoir annulé les frappes prévues contre l'Iran. Il évoquait la possible signature d'un accord avec Téhéran. Une volte-face de dernière minute qui va à l'encontre de ce qui avait donc été annoncé quelques heures plus tôt. Des dizaines de manifestants et de policiers se sont affrontés ce soir à l'extérieur du stade Azteca de Mexico, là où se déroule le match d'ouverture du mondial entre le Mexique et l'Afrique du Sud. Le coup d'envoi de la Coupe du Monde de football a été donné ce soir dans un climat social donc assez tendu au Mexique. Les manifestants exigent justice pour les personnes disparues, un fléau dans un pays marqué par les violences liées au trafic de drogue. Ils ont retiré certaines barrières protégeant le périmètre du stade et échangé des coups avec les forces de l'ordre. La Coupe du Monde va durer 3 semaines. Elle va se tenir au Mexique, mais aussi aux États-Unis et au Canada. Plus près de chez nous, les autorités françaises et suisses ont prévu un dispositif de sécurité maximale en vue du G7 à Évian qui débute lundi. Elles veulent à tout prix éviter des débordements comme cela avait été le cas lors du G8 d'Évian il y a 20 ans. Au total, près de 16 000 policiers, gendarmes, pompiers, gardes frontières seront mobilisés et la Suisse, elle, mobilise 4 000 militaires. Le sommet va également se traduire par des restrictions de circulation et un droit de manifester très encadré. Une manifestation à Genève contre le G7 est prévue dimanche. De nombreux commerçants se sont déjà barricadés par crainte de débordement, comme cela avait été le cas donc lors du sommet de 2003. Le tout premier traité international destiné à protéger les travailleurs des plateformes numériques pourrait être adopté demain. Après quasiment 2 semaines de réunions et une dernière nuit de discussion, les membres de l'Organisation internationale du travail se sont mis d'accord aujourd'hui sur un projet de texte pour une convention sur le travail décent dans l'économie des plateformes. En cas d'accord définitif, ce serait un événement majeur car il s'agit de protéger des millions de travailleurs à travers le monde, actifs via les plateformes numériques. Ce sont par exemple les livreurs de repas, les chauffeurs ou encore les promeneurs de chiens. Autant de travailleurs précaires qui, selon la Banque mondiale, seraient plus de 400 millions et qui échappent totalement aux protections sociales habituelles. Dans l'affaire des lèses infantiles contaminées, le Conseil des États veut faire la lumière sur d'éventuels manquements. Il a adopté aujourd'hui une motion qui charge le gouvernement d'analyser ce qui s'est passé et de compléter les lois. Si le Conseil national confirme la volonté du Conseil des États, le gouvernement devra donc améliorer les bases légales en vigueur pour renforcer la sécurité alimentaire en Suisse. La météo avec demain matin un ciel encore voilé, mais du soleil qui revient l'après-midi malgré quelques nuages en montagne. Il fera 11 degrés au minimum, 20 degrés l'après-midi et jusqu'à 25 à Genève et en Valais. Et ce week-end, retour d'un grand soleil et 28 au thermomètre.
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4: Bonsoir à toutes, bonsoir à tous. Merci d'être avec nous pour My Generation ce soir jusqu'à minuit, l'une des soirées les plus agréables de l'année, en tout cas dans la durée de l'ensoleillement, puisque jusqu'au 21 juin, les jours continuent à se rallonger un tout petit peu. Et puis à partir du 21 juin, on va repartir dans l'autre sens. Donc, les grandes soirées, les belles soirées lumineuses, c'est maintenant. On en profite et je vous envoie de la musique pour aller avec ça. On va commencer par le groupe The Cure. Ils ont débuté leur tournée, leur grande tournée. Ils ont commencé à Barcelone il y a quelques jours. Sur scène, ils sont très généreux, avec à peu près une trentaine de chansons. Et alors, si vous aimez les tubes de Cure, et c'est sans doute votre cas, hein, si vous les attendez en concert, faut pas partir avant la fin, surtout pas, parce que c'est lors des rappels qu'ils alignent tous leurs tubes. Il y a 9 chansons en rappel, c'est rare. Quand les artistes ou les groupes font 9 chansons en rappel, là c'est le cas avec The Cure, et tous les tubes sont à la fin. Alors je vais vous proposer d'écouter justement une chanson de Cure ici, qui s'appelle Close to Me, dans une version un peu spéciale, une version inhabituelle, que vous allez probablement apprécier. The Cure en concert, c'est pour cet été, vous les verrez où à Paléo, si vous avez la chance d'avoir des places pour Paléo. En tout cas, la grande majorité des concerts de Cure, sinon la majorité, la totalité, sont affichés complets pour cet été. Il y a une grande attente de la part du public pour aller voir The Cure. Et sur scène, bah, c'est avant tout Robert Smith, hein, c'est avant tout le chanteur qui se met en évidence. D'ailleurs, à la toute fin du concert à Barcelone, lorsque le concert était terminé, c'est lui et lui seul qui est venu saluer la foule. Les autres musiciens étaient partis de la scène. On a véritablement l'impression qu'aujourd'hui, le groupe, c'est lui avant tout. Mais ça a peut-être toujours été le cas d'ailleurs. Voici The Cure.

Close to me, The Cure, c'est une chanson, évidemment, il l'interprète tout à la fin du concert lors des rappels. The Cure en concert durant cet été 2026. Les places sont chères hein, pour aller les voir parce que beaucoup, beaucoup de gens veulent retrouver cette ambiance agréable des années 80 et voir Robert Smith sur scène. Très généreux, très souriant, très en avant, au contact du public, vraiment quelqu'un de tout à fait agréable à voir sur scène durant cette tournée qui a commencé donc il y a quelques jours à Barcelone. Vous écoutez My Generation sur RTS Option Musique. On est ensemble jusqu'à minuit. Voici maintenant l'excellent Ry Cooder, le guitariste américain Ry Cooder, qui chante du Johnny Cash.

Get Rhythm, chanson de Johnny Cash, chantée ici donc par Ry Cooder. Dimanche, ce sera l'anniversaire de Boy George. Il aura 65 ans, Boy George. Il est né effectivement le 14 juin 1961. Est-ce que c'est vraiment rock ça? Est-ce que Boy George a vraiment sa place avec son groupe Culture Club dans cette émission de Classic Rock sur RTS Option Musique? Je vais vous faire écouter quelque chose quand même d'assez étonnant, d'assez rigolo. Et je vais vous rappeler aussi qu'il va venir en concert à Puy, près de Lausanne, à la fin du mois. Pour le festival de Puy. Boy George avec Culture Club. Non, sans Culture Club, je crois. C'est Boy George tout seul. Mais enfin bon, c'est le même répertoire de toute façon. Bref, je voulais vous faire écouter ça. Tendez l'oreille.

Et oui, ça peut surprendre hein, ce que vous venez d'entendre. Do You Really Want to Hurt Me, le grand succès de Culture Club en 1982. Est-ce que c'était déjà 20 ans plus tôt une chanson des Beatles? La question est posée. Eh bien non. Et ce n'est pas l'intelligence artificielle non plus. Pas de ça dans cette émission. Non, non, c'est un groupe qui s'appelle les Re-Beatles. The Re-Beatles, et qui s'amusait à reprendre des chansons dont la date d'existence était largement postérieure à celle des Beatles. Là, on était 12 ans après la séparation des Beatles, même 13 ans si on calcule bien. Et pourtant, ils l'ont fait à cette manière-là, disons, à la manière des Beatles. Ils ont fait ça avec plein d'autres chansons comme ça, tout à fait anachroniques, et c'est rigolo et très intéressant. Retour au classic rock. Le garçon que vous allez entendre maintenant s'appelle Kenny Wayne Shepherd. Et alors lui, il sera en concert à Megève, parce qu'il y a un festival de rock et de blues à Megève. Il sera en concert à Megève, une date que vous ne pouvez pas oublier si je vous la donne, ce sera le 1er août. Voilà, si vous avez envie de vivre un 1er août différemment, allez à Megève voir le concert de Kenny Wayne Shepherd. Le voici sur RTS Option Musique.

L'excellent guitariste américain Kenny Wayne Shepherd. Parfois il chante aussi, pas toujours, il a aussi un chanteur avec lui sur scène, un excellent chanteur. Kenny Wayne Shepherd avec Backwater Blues. Ici, il sera présent à Megève au Festival de Blues de Megève le 1er août prochain. Nous parlerons dans quelques minutes d'un rendez-vous qui aura lieu à Bulle. Le week-end prochain, alors à Bulle, il va se passer un festival. Enfin, quand je dis week-end prochain, c'est demain et samedi, et puis même encore un peu dimanche. Donc, il va se passer quelque chose là-bas, un festival de jazz, de swing, de blues et de boogie-woogie. On en parle dans quelques instants avec la responsable de ce festival, Christine Repon, qui est aussi musicienne d'ailleurs et qui se produira sur scène. On voit ça dans quelques minutes.

0: Bonsoir Christine Repon.
1: Bonsoir Philippe.
0: Bienvenue sur Option Musique pour parler du Bulle Jazz Festival. Alors, ceux qui sont habitués à cette émission doivent se dire, mais pourquoi ils nous parlent de jazz dans une émission de rock? Tout simplement parce que il y a des points communs, il y a des passerelles entre le jazz et le rock, et ces passerelles, vous allez les démontrer encore une fois ce week-end à Bulle. La passerelle, ça serait peut-être le boogie-woogie. Finalement, le boogie-woogie, ça, c'est aussi proche du rock'n'roll que du jazz, non?
1: Tout à fait. Le boogie-woogie, c'est une musique vivante. C'est aussi une musique d'improvisation. C'est toute l'énergie du live, en fait. Donc, il y a toujours un petit peu cette transmission afro-américaine. Et le boogie, c'est pour la scène populaire. C'est ce qu'on appelle une musique vivante qui colle bien avec le jazz. C'est le début, en fait. Hein. Et c'est lié. Donc, notre bulle jazz,

0: il fête ses 20 ans. Et puis on ouvre un petit peu les portes. C'était un festival où on transformait Bulle en un peu Bourbon Street de Louisiane pour des orchestres qui traversent les rues, qui appellent les gens à danser, à chanter. Et maintenant on fait sur une scène et on ajoute des programmes de boogie-woogie parce que ça colle. Et puis c'est tellement festif. Voilà, c'est notre programme de cette année des 20 ans.
1: Alors, commençons par ça, peut-être. Le boogie-woogie sera représenté par Nico Brima, notamment, hein, qui est un artiste
0: Oui,
1: suisse,
0: voilà.
1: par vous-même, d'ailleurs, hein?
0: Aussi.
1: Christine, ah, j'adore ça. Christine and the Kings.
0: Oui, et le but, c'est qu'on a des Kings interchangeables, mais
1: Ouais.
0: Christine reste là, et c'est un nom qui a été donné par les musiciens, par mes musiciens, et je trouve ça super.
1: Mais c'est un nom génial, Christine and the Queen, dans son domaine à elle, et Christine and the Kings, dans votre domaine à vous.
0: Voilà.
1: Et puis, il y a aussi Luis Colonna Trio.
0: Voilà, pour moi, c'est un groupe phare. Ce sont des Espagnols, mais qui représentent tout ce que j'aime dans le boogie. Luis Coloma est un virtuose du piano et on est enchanté. Quand il joue, on n'entend plus rien, on voit plus que ses mains sur le clavier. Donc, on a trois grands. Et j'ai aussi quelque chose d'un peu nouveau, c'est Nicolas Sen et qui joue du hard break. Alors, le hard break, c'est un instrument à cordes qui vient des pays germaniques, la Bavière, l'Autriche et aussi la Pinzelle. Et il a mixé cet instrument avec Elias Bernier, qui est pianiste de boogie. Et c'est deux styles musivers, deux univers qui s'affrontent et qui s'harmonisent super. Et c'est un artiste suisse. Il a enchanté le Palais fédéral et puis il a enchanté aussi la 42e rue de New York et tout le monde adore.
1: Christine répond, je vois que dans ce festival à Bulle, il faut pas arriver en retard, hein, parce que le programme commence à 17h30 et puis c'est copieux, hein.
0: De 17h30 à minuit, on va dire, on a nos orchestres. Donc, on a trois orchestres de brass band et puis Luis Coloma. Le samedi, idem. On mélange un petit peu. Et par contre, l'après-midi, entre midi, enfin, en début, entre midi et deux, les orchestres vont jouer dans les rues.
1: Le festival donc a lieu vendredi et samedi à Bulle. Et tiens, pour se quitter, on va écouter. Qu'est-ce qu'on va écouter? On va écouter un morceau interprété par Nico Brina. D'accord?
0: Ça marche, avec plaisir.
1: Voilà.
0: Au
1: Merci à
0: revoir,
1: vous.
0: au revoir.

Mon Boogie Woogie, plus de Boogie Woogie encore avec Nico Brina que vous venez d'entendre et qui sera à Bulle dans le cadre du Bulle Jazz Festival. Ça sera samedi soir à 20h45 pour Nico Brina. Mais comme Christine Repond nous le disait tout à l'heure, le programme est très varié et très copieux. Vous trouvez toutes les informations et les horaires sur le site bullejazz.ch.

Sweet Home Alabama avec le groupe Lynyrd Skynyrd à l'instant dans My Generation ce soir. Il y a un film qui sort en vidéo, si vous l'avez manqué au cinéma, c'est Marsupilami, le film le plus récent de Marsupilami, réalisé par Philippe Lachaud, un film très très drôle. Et dans ce film, on y entend du classic rock, figurez-vous. Et oui, il y a un morceau de Electric Light Orchestra, et puis il y a aussi à un certain moment, cette chanson-là.

Des voix féminines dans le rock, il n'y en a pas tant que ça finalement, mais j'aime bien vous proposer des chansons interprétées par des chanteuses. Ici, c'était les Four Non Blondes avec cette chanson qui s'appelle What's Up. En matière de classique rock, il y a quelques disques qui sortent cette année. On attend avec impatience l'album des Rolling Stones qui sortira au mois de juillet. Et puis, les fans de Queen viennent d'apprendre que Roger Taylor, le batteur de Queen, qui aura bientôt 77 ans, va sortir un nouvel album solo. Et oui, encore un. Il aime bien faire ça, Roger Taylor. Il a composé des chansons pour Queen, pratiquement une sur chaque album dans l'histoire de Queen, mais il a aussi fait sa propre musique et ses propres chansons. Donc, il sortira un nouvel album et on va se faire plaisir, peut-être dans l'émission de la semaine prochaine, on va se faire plaisir, on écoutera un extrait de cet album de Roger Taylor. En attendant, voici l'un des plus grands succès, l'une des plus belles chansons de Queen.

Heaven for Everyone, c'est Queen. Il ne reste que deux minutes avant les informations de 23h. Donc en deux minutes, moi j'aime bien vous proposer dans ce format-là, voyez-vous, un bon vieux rock de Chuck Berry, celui qui a inspiré toute une génération d'interprètes classique rock. Chuck Berry, le voici avant les infos.

0: 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Il est 23h.
1: Virginie Langerocque.
2: Quelques heures après avoir menacé de lancer de nouvelles frappes, Donald Trump assure ce soir qu'un très bon accord a été conclu avec l'Iran. Dans un revirement spectaculaire, il annonce qu'une signature pourrait avoir lieu dès ce week-end. Côté iranien, en tout cas, pas de confirmation. Aucun texte n'a été approuvé pour un protocole d'accord initial avec les États-Unis, écrit ce soir l'agence de presse iranienne, citant une source présentée comme bien informée et proche de l'équipe de négociation iranienne. En attendant, la bourse de New York a clôturé en nette progression ce soir, portée à la fois par le retour des espoirs sur un accord au Moyen-Orient après les propos optimistes de Donald Trump et la reprise des valeurs du secteur technologique. En Albanie, des milliers de manifestants ont de nouveau défilé aujourd'hui dans les rues de Tirana, la capitale. Ils protestent contre un projet de complexe hôtelier lié à la famille Trump, un projet porté par Ivanka Trump, la fille du président, et son époux Jared Kushner. Ce complexe de luxe devrait être construit dans une zone protégée de la côte adriatique de l'Albanie. Et il représente un risque pour l'environnement et pour une lagune voisine essentielle à la migration des oiseaux. Les manifestants brandissaient ce soir des pancartes proclamant « L'Albanie n'est pas à vendre ». Beaucoup expriment leur frustration face à la corruption qui sévit dans ce pays des Balkans. Ils exigent la démission du Premier ministre Edi Rama après 13 ans au pouvoir. Le Premier ministre assure en tout cas de sa part que le projet n'a pas été approuvé. Le ministre britannique de la Défense, John Healey, a annoncé sa démission aujourd'hui. Il dénonce, lui, l'incapacité du Premier ministre Keir Starmer à garantir des investissements suffisants pour les armées. La publication d'un plan d'investissement sur 10 ans dans la Défense, qui était prévu initialement pour la fin 2025, a été plusieurs fois reportée. Keir Starmer n'a pas réagi pour le moment à la démission de son ministre de la Défense, mais c'est un revers de plus pour le Premier ministre travailliste. Il est déjà fragilisé politiquement depuis des mois. Il est également menacé par une contestation interne à une semaine d'une élection législative partielle importante. L'Antarctique a connu début juin des températures records jusqu'à 20 degrés au-dessus des normales de saison. Une température de plus de 15 degrés a ainsi été relevée entre le 5 et 6 juin à Esperanza, une base scientifique argentine située à l'extrême nord de la péninsule antarctique. Alors que cette zone située dans l'hémisphère sud entre normalement dans l'hiver austral, les maximales quotidiennes sont restées au-dessus de 0 degré de façon ininterrompue durant les 21 derniers jours, précise un climatologue, ce qui fait que de vastes zones au nord de ce continent antarctique sont actuellement dépourvues de neige. Demain, des nuages le matin, mais du soleil l'après-midi. Il fera un minimum de 11 degrés, maximum 20. Il pourrait faire jusqu'à 25 à Genève et en Valais.
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6: La deuxième heure de My Generation. Cette fois-ci, on est sur la route. My Generation on the Road jusqu'à minuit. Et alors, cette semaine, je m'inspire des stades de foot de la Coupe du Monde de football, oui, qui a commencé ce soir à Mexico. Et je vais essayer de faire un parcours comme ça, de stade en stade, et voir dans quelle ville cela nous amène, et trouver un artiste phare de cette ville. Voilà ce qu'on va essayer de faire. Bon, donc, premier match au Mexique. Bon, très bien. Alors, quel artiste est né au Mexique ? Eh bien, entre autres, parce qu'il y en a plusieurs évidemment, il y en a des centaines, mais entre autres, et l'un des plus connus, c'est Carlos Santana.

One Chain. C'est Carlos Santana avec lequel on commence cette balade ce soir. Balade qui va nous emmener dans des distances énormes, hein, parce que le premier match de la Coupe du Monde de football a lieu à Mexico. Et puis demain, il y aura un match Canada-Bosnie-Herzégovine qui aura lieu à Toronto. Bah oui, parce que cette Coupe du Monde est organisée par les États-Unis, par le Canada et le Mexique conjointement. Alors moi, je me balade comme ça, de ville en ville, pour vous proposer des artistes. Très bien, Toronto, parfait, allons-y à Toronto. Il y a un artiste qui est né là-bas il y a bien longtemps, hein. Et cet artiste canadien, bien sûr, a fait le tour du monde parce qu'il est connu partout. C'est Neil Young.

0: Harvest Moon, ici c'est Neil Young, le chanteur canadien, né à Toronto en 1945. Toronto qui accueillera un match de la Coupe du Monde de football, ça sera vendredi, et ça sera le Canada qui jouera donc à Toronto. Et alors la Suisse dans tout ça, puisque je vous promène de ville en ville, dans les villes qui vont accueillir les matchs de la Coupe du Monde. La Suisse, elle va jouer où? Elle va jouer à San Francisco, précisément dans un endroit qui s'appelle Santa Clara, c'est juste à côté de San Francisco. Il y a une chanson sur San Francisco, il y en a plein. Ah, il y en a plein des chansons sur San Francisco, mais il y en a une que j'aime beaucoup qui s'appelle San Francisco Bay Blues. La voici par le groupe Hot Tuna.
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San Francisco Bay Blues, interprété par le groupe Hot Tuna. Cette chanson pour évoquer la ville de San Francisco où l'équipe de Suisse va jouer, va entrer en compétition dans cette Coupe du Monde 2026 contre le Qatar et ça sera samedi soir. Le Brésil va jouer aussi, bien sûr. Oui, oui, alors faudra s'accrocher pour les voir parce qu'ils vont jouer un match qui sera diffusé à minuit. Oui, alors le Brésil dimanche à minuit pour jouer contre le Maroc, ça va être un joli match, ça va être très intéressant. Mais en ce qui concerne la musique, qu'est-ce qui se passe? Ils vont jouer où d'abord? Dans le New Jersey. Ah, bon, ben c'est bon, on a trouvé là. Quand on pense au New Jersey, on pense à Springsteen.

Jungle Land, interprété ici par Bruce Springsteen. C'est plus qu'une chanson, c'est une œuvre, ça. C'est vraiment une chanson avec plusieurs phases différentes, un peu comme les chansons de Meatloaf. Springsteen, le grand Springsteen, avec cette chanson pour évoquer le New Jersey, où aura lieu un match du Brésil pendant cette Coupe du Monde. Il y aura d'autres matchs intéressants. L'Écosse, tiens, par exemple, l'Écosse va entrer en compétition contre Haïti. Je suis pratiquement certain que Rod Stewart, grand fan de football et écossais hein, d'origine, va aller au match, va aller voir ce match. S'il n'a pas d'autres occupations, il va sans doute faire le déplacement. Alors, il faudra aller à Boston pour voir le match de l'Écosse. Boston, c'est évidemment le nom d'un groupe aussi, c'est le nom d'une ville. C'est très joli Boston, mais c'est aussi le nom d'un groupe, un groupe absolument fantastique qui s'appelle comme ça, Boston. Vous le connaissez ? Vous l'avez déjà entendu ? Voici Boston.

Le groupe Boston, sur le premier album du groupe en 1976, album qui fête ses 50 ans cette année. Boston, avec cette ville de Boston, où un match, enfin plusieurs matchs d'ailleurs de cette Coupe du Monde auront lieu. Je vous promène de ville en ville, les villes qui accueillent les matchs de la Coupe du Monde. Alors, il y a aussi l'Australie qui joue contre la Turquie. Et alors là, ça va se passer à nouveau au Canada et ça va se passer à Vancouver. J'ai cherché des artistes originaires de Vancouver. Alors, il y en a un qui a vécu à Vancouver. Il n'est pas né là-bas, il est né dans l'Ontario. C'est un chanteur canadien, donc il s'appelle Bryan Adams. On le verra bientôt en concert en Suisse, on le verra bientôt en concert à Genève, Bryan Adams. Mais il a vécu à Vancouver. Son père était militaire de carrière et il se promenait comme ça, de mutation en mutation, dans plusieurs villes, dans plusieurs pays. Ils ont même habité en Europe. À un certain moment, dans sa jeunesse, il a grandi à Vancouver. Bryan Adams, l'une des plus belles chansons, et en entier s'il vous plaît, parce que la plupart du temps à la radio on entend cette chanson tronquée, elle n'est pas diffusée en entier, mais là je vous la propose en entier parce qu'on a le temps ce soir.

Everything I do it for you, Bryan Adams, un artiste avec lequel on évoque la ville de Vancouver. Alors, des matchs encore ce week-end, des matchs de football ce week-end. Je m'attendais pas à vous parler de foot dans cette émission, mais là, bah, c'est l'occasion, hein, l'occasion de se promener de ville en ville. Alors, on se laisse guider. L'Allemagne va jouer où ? L'Allemagne va jouer contre le Curaçao. Alors, cette Coupe du Monde, elle est assez particulière parce qu'il y a 48 équipes cette année, donc il y a des petits pays qui font leur apparition, comme le Curaçao, qui va jouer contre la Grande Allemagne, et ça va se passer à Houston. Ah, le Texas, un groupe texan dans My Generation on the Road ce soir.

Waiting for the Bus, une chanson qui a été depuis toujours couplée à une autre, aussi bien sur scène que sur disque. L'autre partie du morceau s'appelait Jesus Just Left Chicago. Balade aux États-Unis, balade au Mexique, balade au Canada pour la Coupe du Monde de football. En musique, on vous accompagne en chanson. Les spectateurs qui iront voir ces matchs, ou les journalistes qui auront assisté à ces matchs, ou les joueurs découvriront dans chaque ville où ils joueront une ambiance musicale particulière, peut-être. Alors, les pays vont jouer dimanche contre le Japon et ils vont jouer à Dallas. Alors là aussi c'est pareil, hein. Ils vont se plonger peut-être dans la culture musicale de Dallas et ils vont découvrir qu'il y a un grand guitariste disparu beaucoup trop tôt qui s'appelait Stevie Ray Vaughan, qui était originaire de Dallas. C'est avec lui que l'on va terminer cette balade musicale et footballistique ce soir dans My Generation on the Road. Voici Stevie Ray avec cette chanson Texas Flood.

0: 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Il est minuit.
1: Virginie Langeroc.
2: Le Mexique a donné le coup d'envoi de la Coupe du Monde de football et remporté le match d'ouverture ce soir à domicile. La sélection mexicaine s'est imposée face à l'Afrique du Sud 2 et a remporté le match 2-0. Et puis les joueurs de la République démocratique du Congo, dont la préparation a été perturbée par des inquiétudes liées au virus Ebola, ont finalement été autorisés aujourd'hui, après une période d'isolement, à entrer aux États-Unis pour disputer la Coupe du Monde. Donald Trump, lui, annule les nouvelles frappes qu'il avait annoncées ce soir contre l'Iran. Il évoque la finalisation de points d'accord et la signature imminente d'un protocole de paix. Il déclare par ailleurs ne plus vouloir prendre le contrôle de l'île de Karg, principale plateforme pétrolière de Téhéran, comme il en avait formulé la menace plus tôt dans la journée. Aucune décision finale n'a été entérinée du côté de Téhéran. C'est ce qu'a annoncé un porte-parole du ministère iranien des Affaires étrangères. L'annonce de Donald Trump intervient après 2 jours d'attaques réciproques. Washington reprochait à Téhéran d'avoir abattu un hélicoptère américain près du détroit d'Ormuz en début de semaine. Le message du président américain a en tout cas immédiatement fait grimper les principaux indices de la bourse à Wall Street, qui était jusqu'ici en net repli en raison des hostilités. Au Liban, 10 membres du personnel d'un hôpital de la ville de Tyr ont été blessés aujourd'hui dans un bombardement israélien, alors qu'Israël poursuit dans le même temps ses raids dans le sud du Liban. Depuis le début de la guerre, entre le Hezbollah pro-iranien et Israël, les 3 hôpitaux de la ville de Tyr ont été atteints par des frappes. Et puis Israël annonce ce soir avoir interdit d'entrer et avoir refoulé une journaliste française, Alice Froussard, qui couvre depuis plusieurs années le conflit israélo-palestinien, notamment pour la RTS. Elle s'est vue refuser l'entrée du territoire israélien malgré son visa presse en règle. Israël figure à la 116e place sur 180 du classement mondial 2026 de la liberté de la presse. Après 2 nuits de violence et d'incidents, Belfast n'a pas connu de nouveaux heurts ce soir. Hier et avant-hier, des émeutes raciales avaient éclaté en Irlande du Nord après une attaque au couteau pour laquelle un réfugié soudanais a été inculpé. Ce soir, plusieurs groupes d'individus se sont rassemblés à divers endroits de la capitale nord-irlandaise, mais ils se sont dispersés dans le calme alors que la police avait prévenu qu'elle avait renforcé ses effectifs sur le terrain. La veille, des dizaines de manifestants masqués avaient affronté la police anti-émeute jusque tard dans la nuit. La première ministre nord-irlandaise, Michelle O'Neill, a dénoncé des individus mal intentionnés qui orchestrent en ligne la haine et la peur. La météo, avec demain matin un ciel encore voilé au nord des Alpes. Il y aura du soleil l'après-midi avec quelques nuages en montagne. Il fera 11 degrés au minimum, 20 degrés l'après-midi, jusqu'à 25 à Genève et en Valais. Puis pour ce week-end, retour d'un grand soleil et 28 au thermomètre.
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0: 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Il est 1h.
1: Julien Traxel.
2: Le Mexique a remporté hier soir le match d'ouverture de la Coupe du Monde de football. Devant son public, au stade Azteca de Mexico, El Tri a battu l'Afrique du Sud 2-0 dans une rencontre qui s'est terminée à 10-9. Dans l'autre duel du groupe A, la Corée du Sud croisera le fer avec la République tchèque sur les coups de 4h du matin en Suisse. Donald Trump a annulé hier des frappes prévues contre l'Iran. Le président américain a assuré qu'un très bon accord avait été trouvé. Il a même évoqué une possible signature dès ce week-end en Europe. Reste que la diplomatie iranienne a indiqué ce vendredi qu'elle n'avait pas encore décidé si elle était prête à signer cet accord. Un accord qui comprend notamment l'élimination de l'uranium enrichi iranien, à en croire le premier ministre israélien Benjamin Netanyahu. L'entreprise fribourgeoise Crémo traverse une période critique. Deuxième transformateur de lait en Suisse, la coopérative enchaîne les pertes depuis 6 ans et elle peine à redresser la barre, notamment en raison de sa production de poudre de lait, une activité jugée peu rentable. Malgré ces difficultés, Crémo reste un acteur incontournable pour l'agriculture suisse. Michel Bonjean, président de la Fédération laitière valaisanne, tire la sonnette d'alarme. Si Crémo tombe, l'industrie laitière suisse tombe. Donc nous n'avons pas le choix. Il faut sortir Crémo de là, et très rapidement. Le CHUV a bouclé ses comptes 2025 dans les chiffres noirs. Si le résultat est moins bon que lors de l'exercice précédent, les chiffres affichent tout de même un bénéfice d'un peu plus d'un million de francs. Le budget prévoyait pourtant un déficit de près de 15,5 millions de francs. Selon l'hôpital lausannois, ce résultat confirme l'amélioration progressive de la situation financière de l'établissement. Les salles de fitness attirent les foules en Suisse. Selon les derniers chiffres de la branche Suisse Active, un Suisse sur 5 avait un abonnement dans une salle de sport en 2025, ce qui représente une hausse de 6% par rapport à l'année précédente. Cette tendance s'explique notamment par l'attrait de la flexibilité qu'offrent ces types de complexes, en particulier auprès des plus jeunes adeptes. Belfast n'a pas connu hier soir de nouvelles violences. Après 2 nuits de heurts et d'incidents qualifiés de racistes par les autorités nord-irlandaises, plusieurs groupes d'individus se sont rassemblés dans différents quartiers avant de se disperser dans le calme. Les violences ont éclaté dans le cadre de manifestations anti-immigrés après une attaque au couteau attribuée à un réfugié soudanais. L'Antarctique fait face à des températures records en ce début de mois de juin. À l'orée de l'hiver austral, il a fait jusqu'à 20 degrés au-dessus des normales de saison. À Esperanza, l'extrémité nord de la péninsule antarctique, le mercure a dépassé la semaine dernière les 15 degrés. Selon les météorologues et les climatologues, cette situation donne lieu à des fontes de glace et à des pluies atypiques. De nombreux passages nuageux de moyenne et haute altitude sont à prévoir ce vendredi matin avant le retour du soleil à partir du Valais et du bassin lémanique. En pleine, les températures maximales oscilleront entre 20 et 25 degrés en fonction des régions. 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
3: Fait désormais partie du cercle des chanteurs disparus.

0: 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Il est 2h. Julien Traxel.
1: C'est parti pour la 23e Coupe du Monde de football. Le match d'ouverture a permis au Mexique, l'un des trois pays hôtes du tournoi, de l'emporter 2-0 hier soir contre l'Afrique du Sud. Jusqu'au 19 juillet, jour de la finale, 104 matchs figurent au programme de l'événement qui se tient aussi au Canada et aux États-Unis. Les États-Unis qui accueilleront trois quarts des matchs pour relever le défi sécuritaire. Washington a engagé plus $1 milliard. À Genève, les forces de sécurité se préparent en vue du sommet du G7, prévu la semaine prochaine à Évian. Police, armée, douane, des milliers de personnes auront pour mission d'assurer la sécurité de la Suisse et des délégations des plus grandes puissances économiques mondiales qui atterriront à Genève avant de se rendre en France. Pour le moment, aucun accord n'a été trouvé entre Berne et Paris au sujet de la répartition des coûts de sécurité, malgré des mois de discussion. Le Conseil des États veut faire la lumière sur d'éventuels manquements dans l'affaire des laits infantiles contaminés. Fin novembre, la toxine céréulide, potentiellement mortelle pour les nourrissons, avait contaminé du lait pour bébés. Si l'affaire avait vite pris une tournure internationale, la Suisse n'avait retiré les produits concernés des rayons que début janvier. Le Conseil des États a ainsi adopté une motion hier pour charger